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4: Voilà pour mettre un bon.

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Tex Miller, le séjour du tronc d'arbre dans l'eau ne le transforme pas en crocodile. 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

Il suffit que le soleil se lève pour qu'on puisse entamer un nouveau jour sur Radio Nekiluka. Et puis aujourd'hui, nous sommes mercredi 8 juillet. On vous dit bonjour. Merci de choisir les 100.9 FM. Voilà, c'est un nouveau rendez-vous qui démarre comme ça avec la tranche matinale info. Vous êtes embarqué dans le bateau. Appelez-moi Ursula Merveille Mivala, la paix technique de Diane Stéphanie Bokula. Pour cette matinale info, nous avons Martial Steve Mbetisinga justement pour la présentation des journaux. Alors aujourd'hui, les prénommés Thibaut, vous êtes à l'honneur. Donc si quelque part, vous portez ce prénom, on vous fait un gros coucou comme ça. Le signe du mois est cancer. En tout cas, ils ont 189 jours. Il nous reste 176 jours à parcourir. Voilà que l'adage nous dit, celui qui refuse de demander son chemin marchera longtemps sans arriver. Cela signifie l'orgueil ou le manque de communication peut faire perdre du temps et empêcher d'atteindre ses objectifs. Vous avez compris? Donc si vous devez poser des questions, faites-le si c'est nécessaire. Posez des bonnes questions. Oui. Parfois vous en avez besoin. On va démarrer avec de la musique, on prendra des appels, chose qu'on a l'habitude de faire chaque matin sur Radio Nekiluka. Et puis après, il y aura le rendez-vous des tout-petits à 6h, le premier journal, suivi de l'invité de la rédaction. Nous sommes mercredi, vous aurez des chroniques. Un jour, une question, santé, bien-être. Restez d'un autre sur Radio Nekiluka. Et par là, ce que c'est que ma dafond de Kiluka, dafond, c'est Serenati Maingo. 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Donc, en soit, tu vois qu'il y a matin à tirer. 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Et ce fameux d'Assani, il était mon ciseau. Mon gars, c'est ce qu'on a dans vos corps. Nous avons vu que je suis attendu, vous continuez de faire mes candidats déjà en Gouini, quoi, en haut. 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Non, il était soutenu, il s'en est là, là, là. 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
0: 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Pourquoi on a un peu de calme?
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Je ne sais pas si je suis un Japonais.

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Oui, y'a fait. Bon, gars, pas sur l'âme 25, ni sur. Après, si, à calmer.

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2: Parole d'enfant. Profina Barao.
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4: Alligator, Kaimali Maldomina, vous allez danser.

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Donc il nous reste 5 minutes à passer comme ça. Une petite animation alligator. Restez branchés afin de suivre le premier journal de ce mercredi 8 juillet.

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0: Bonjour à tous, il est 6h à Bangui et c'est justement l'heure de suivre le journal de ce mercredi matin avec Martial Steph Mbetisinga. Martial, bonjour.
1: Bonjour Ursula.

0: Les quarts de finale de la Coupe du Monde démarrent demain avec la rencontre France-Maroc à 21h. Vous suivrez donc les résultats des derniers matchs et les huitièmes de finale dans la page sport.
1: MINUSCA confirme l'acheminement d'aide humanitaire aux habitants de Amdafok dans la Vakaga après l'attaque du 30 juin dernier.
0: Selon le chef du bureau terrain de la mission Amadou Mokhtar Diallo, il s'agit des outils d'urgence nécessaires pour soulager les habitants après cette crise, annoncé hier lors d'une visioconférence au siège de la MINUSCA, propos recueillis par Idalo Tindiku.
2: L'autre action décisive que la MINUSCA a prise, c'était l'acheminement de l'aide humanitaire d'urgence. La situation humanitaire est très difficile. Donc, après les attaques, nous avons pu mobiliser plus de 3 tonnes d'aide humanitaire consistant notamment à des médicaments, des kits de dignité et autres outils qui permettent de soulager la souffrance de la population à Amdafok. Et cette aide humanitaire rapidement mobilisée par les organisations, les agences des Nations Unies et autres organisations humanitaires sont en train de soulager progressivement la souffrance de la population, même si les besoins, comme l'a rappelé M. le préfet, sont encore très, très, très énormes. Donc, la MINUSCA, dans toujours cette perspective de faciliter la situation humanitaire, la MINUSCA a déployé aussi, a facilité le déploiement du personnel médical d'organisation humanitaire pour les questions de soins d'urgence. Ces efforts sur le plan humanitaire ont été entamés dès les premières heures de l'attaque.
1: Entre-temps, les ressortissants de la région de Ferti ont été reçus hier par le président Faustin Coche-Touadéra.
0: Une occasion pour ces derniers de remettre un mémorandum au chef de l'État. Le contenu du document avec Khalid Dia, conseiller à la présidence de la République et ressortissant de cette région. Il est au micro de confrères de la presse présidentielle.
3: Nous, cadres et ressortissants de la région de Ferti, profondément préoccupés par la dégradation de la situation sécuritaire à Amdafok et ses environs, venant par le présent mémorandum, 1. Condamner avec la plus grande fermeté l'attaque lâche et barbare perpétrée contre la ville d'Amdafok et ses populations civiles innocentes. 2. Dénoncer l'implication d'éléments armés étrangers dits djanjawites que nous qualifions des criminels sans foi ni loi. 3. Transmettre nos sincères condoléances pour le décès de nos compatriotes tués à Amdafok et prompt rétablissement aux blessés. 4. Exiger le retrait sans condition des groupes armés et des mercenaires étrangers du territoire national. Comme recommandation, pour restaurer la paix et garantir la sécurité des populations, nous recommandons aux autorités compétentes 1. Renforcer le dispositif sécuritaire à la frontière avec le Soudan et le Tchad. 2. Augmenter significativement l'effectif des forces de défense et de sécurité déployées dans la zone.
0: La ville de Amdafok a été attaquée le 30 juin dernier par des éléments de l'Alliance des sursauts patriotiques ASP. Selon les sources locales, les affrontements ont causé au moins 28 morts, parmi lesquels des militaires. La ville a été finalement libérée dimanche dernier grâce à l'intervention des FACA, appuyée par leurs alliés russes.
1: L'autorité nationale des élections ANE se dit déterminée à assurer la réussite des élections résiduelles qui se tiendront le 27 septembre prochain.
0: Son rapporteur général Dimizi Tungo Bodman explique les différentes étapes du processus au micro du destin de Bonheur Bilikan.
4: Actuellement, nous sommes dans la phase de réception des candidatures qui va durer 10 jours. Et donc, après la réception des candidatures, ça va être la phase de traitement de ces candidatures. Le traitement consiste à la numérisation et à archiver les dossiers de candidature au niveau de notre centre de traitement des données. Après ça, nous allons publier la liste provisoire des candidatures qui seront retenus et les dossiers seront transmis au niveau des différents tribunaux administratifs de la République. Après, il y aura la liste définitive des candidats retenus qui seront publiés. En ce qui concerne les moyens financiers, cela relève du gouvernement en convoquant le corps électoral pour ces élections résiduelles. Et donc, nous faisons confiance au gouvernement pour que les moyens soient mis à la disposition de l'ANE pour pouvoir organiser ces résiduels.
0: L'intégralité de l'entretien avec Jimmy Zitongo Bodman est écoutée à la fin de cette édition.

0: Rouge s'engage dans la lutte contre les inondations dans le 6e arrondissement de Bangui.
1: L'équipe locale de cette organisation a mené une sensibilisation porte à porte hier mardi au quartier Lingisa 2. Objectif, informer les habitants sur les mesures de prévention contre les inondations et promouvoir les bonnes pratiques d'assainissement. Le point avec Edouard Rogossi.
2: Cette sensibilisation intervient dans un contexte où le quartier Lingisa 2 est confronté à des inondations récurrentes faute d'urbanisation du secteur. À travers cette activité, la Croix-Rouge locale cherche à réduire les risques liés à ces phénomènes. Pour barrer la route aux inondations, la population locale est encouragée à curer les canaux d'évacuation d'eau. Marina, une habitante du quartier, affirme connaître désormais les gestes de prévention.
3: Il y a beaucoup d'ordures dans le quartier Pétévo. Certaines personnes qui n'ont pas de latrine défèquent dans les sachets et les jettent dans les canaux d'évacuation des eaux. Et aussi, la Croix-Rouge nous a expliqué que lorsque nous versons de l'eau sale dans les canaux et que nous constatons la présence d'ordures, nous devons les enlever et sensibiliser nos voisins afin qu'ils fassent de même pour prévenir les maladies.
2: Jean Mongombo, chef du quartier Lingisa 2, remercie l'équipe de la Croix-Rouge pour cette initiative qu'il juge bénéfique pour la population.
4: Je remercie la Croix-Rouge pour cette sensibilisation. Cependant, mon quartier est devenu un véritable déportoir d'ordures. En plus, ce n'est pas urbanisé et les canaux d'évacuation des eaux sont bouchés. À travers cet appel, je demande au gouvernement de jeter un regard sur le quartier Lingisa 2.
2: Le grand Bomango, président de la Croix-Rouge du 6e arrondissement, souligne leur attente après cette sensibilisation.
5: Nous attendons à ce que la population prenne conscience et qui ne déverse plus les ordures dans les canaux de canalisation qui peuvent permettre à l'eau de bien circuler.
2: Selon le bureau de la Croix-Rouge du 6e arrondissement de Bangui, ces activités de sensibilisation vont se poursuivre dans les prochains jours afin de contribuer à la réduction des risques de catastrophes naturelles. Une équipe de collecte des ordures sera également mise en place pour renforcer l'assainissement de cette localité.
0: Martial, cette année le marché des chenilles à Bimbo connaît une forte affluence marquée par une hausse de la demande et des prix.
1: Considérées comme une importante source de protéines, les chenilles inondent actuellement les marchés locaux, attirant commerçants et ménages. Emmanuel Sambolifis, reportage.
6: Il est 18h au marché de Bimbo, à la sortie sud de la capitale. Au bord de la route, les plateaux disposés devant les vendeuses ou portés par de jeunes filles sont remplis de chenilles. Cette année, la demande est forte. Les prix ont augmenté et les acheteurs viennent de différents quartiers. Guylaine, une consommatrice, se plaint de cette situation.
7: J'ai quitté Bruxelles pour venir acheter des chenilles au marché de Bimbo. Avant, un tas de chenilles à 1000 francs nous suffisait déjà. Maintenant, même à 2000 francs, la quantité est petite et il est difficile d'en avoir à bas prix.
6: Les chenilles, très appréciées dans de nombreux foyers centrafricains, sont également vendues dans plusieurs marchés de la capitale. Mais cette saison, elles sont proposées en petite quantité. Hortense, une vendeuse.
8: Obtenir des chenilles est devenu très compliqué. Les commerçants vont les acheter en forêt, puis nous les revendre. À notre tour, nous devons les revendre aux consommateurs.
6: Les commerçantes rencontrent elles aussi des difficultés. Elles dénoncent la hausse des prix fixée par les ramasseurs qui réduit beaucoup leur marge bénéficiaire. Amandine Waputu, l'une d'elles.
9: Les ramasseurs nous donnent de petites quantités de chenilles à 45 000, parfois 50 000. Quand nous voulons les revendre aux consommateurs, la quantité reste insuffisante. À la fin de la vente, tu peux te retrouver avec un bénéfice de seulement 1 500 ou 2 000 francs CFA.
6: Les ramasseurs de chenilles, quant à eux, pointent du doigt la déforestation et les effets du changement climatique qui menacent la disponibilité de cette denrée.
0: Hors de nos frontières au Kenya, des citoyens violemment réprimés lors de manifestations interdites.
1: Un groupe appelé Mouvement pour la justice économique avait prévu d'organiser un défilé pacifique dans la capitale Nairobi pour marquer l'anniversaire du 7 juillet 1990, date à laquelle le Kenya s'était soulevé pour réclamer des réformes démocratiques. La police kenyane a amené de force des militants qui avaient réussi à se rassembler malgré l'interdiction de cette marche.
0: Et puis l'épidémie d'Ebola continue de se propager en RDC.
1: La situation se dégrade sur le terrain. En Ituri, deux hommes de santé sur trois sont désormais touchés par le virus. Et la faim frappe le plus fort. Plus de 1,15 million de personnes sont en insécurité alimentaire aiguë selon les Nations Unies.
0: En sport, la Fédération Centrafricaine de Basketball a ouvert hier à Beloko le tournoi de basketball des jeunes âgés de 10 à 18 ans.
1: La cérémonie du lancement officiel s'est déroulée en présence des autorités locales et des amateurs du ballon orange. Le point avec Ono Richard Mondongourou.
10: Le terrain municipal de Cantonné a vibré au rythme de cette première rencontre marquant le lancement de la saison allée du championnat de la Sous-Ligue de Biloko Cantonné. Pour Roland Doufa, président de la Sous-Ligue, cette reprise est un véritable soulagement après plusieurs années d'arrêt.
11: Au départ, nous avons reçu 9 équipes comme le jour de mon installation et aujourd'hui, on vient d'arriver à 11 équipes. Donc, je crois qu'ils vont venir encore plus de ça. Je demande à nos supporters de venir motiver vos joueurs et leur donner du courage.
10: Les supporters venus nombreux ont répondu présent pour soutenir leurs équipes dans une ambiance festive. Sur le terrain, les joueurs ont livré une prestation appréciée malgré le score de parité. Belfort Balezou, joueur du FC Renaissance, se dit satisfait de la performance de son équipe.
12: En venant, on était rassurés pour venir prendre notre 3 points. Et le sens contraire était arrivé en vis-à-vis de notre match. Les préoccupants ont bien défendu. On avait mené au début et arrivé en deuxième partie. L'équipe adverse avait égalisé. On était mécontent, mais c'est un point qu'on avait plus partout.
10: Du côté de AS Police, le capitaine Chabani salue également la rencontre, même s'il aurait souhaité une victoire.
13: Et ce qui me plaît encore beaucoup, c'est la première fois de voir un match qui se déroule ici au niveau de Cantonné. Vraiment, moi j'aimerais que les choses se commencent encore pour que Cantonné anime. Les gens viennent de gauche à droite, mais au niveau de boire, boire pour venir assister à un grand match ici.
10: Malgré cet engouement, les responsables de la Sous-Ligue déplore un manque criant de moyens matériels et techniques pour assurer le bon déroulement des compétitions. Les rencontres sont prévues chaque week-end sur le terrain municipal de Cantonné. Des locaux, Ono Richard Mondongourou, Radio de Kiluka.
0: Terminons avec le football. Démarrage demain des quarts de finale de la Coupe du Monde.
1: Un seul match demain à 21h. La France va croiser le Maroc. Hier, lors des derniers matchs des huitièmes de finale, l'Argentine a pu remonter la pente après avoir été menée 2-0 par l'Égypte. Les Argentins ont pu réduire le score et gagner les Pharaons 3-2. La Suisse a battu la Colombie 4-0 au tir au but. Sur le terrain, les deux équipes étaient à égalité, 0-0 partout. minutes, fin de cette édition. Merci pour votre fidélité d'écoute.
0: Merci à vous, Martial. On va marquer une petite pause avant l'invité de la rédaction.
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0: Comme annoncé tout à l'heure, notre invité est Dimi Zitongo Bodman, rapporteur général de l'Autorité nationale des élections, ANE. Il explique les différentes étapes des élections résiduelles qui se tiendront le 27 septembre prochain. Il répond aux questions de Destin de Bonheur Wilikon.
17: Monsieur Dimi Zitongo Bodman, bonjour.
18: Bonjour.
17: Dans une note rendue publique hier, l'ANE a indiqué que les élections résiduelles se tiendront le 27 septembre prochain. Quelles sont les étapes du processus de ces élections résiduelles?
18: Actuellement, nous sommes dans la phase de réception des candidatures qui va durer 10 jours. Et donc, après la réception des candidatures, ça va être la phase de traitement de ces candidatures. culture. Le traitement consiste à la numérisation et à archiver les dossiers de candidature au niveau de notre centre de traitement des données. Après ça, nous allons publier la liste provisoire des candidats qui seront retenus et les dossiers seront transmis au niveau des différents tribunaux administratifs de la République. Après, il y aura la liste définitive des candidats retenus qui seront publiés. Voilà les différentes étapes de ce que nous sommes en train de faire.
17: Est-ce que l'AN dispose aujourd'hui des moyens financiers et matériels nécessaires pour garantir la réussite de ces élections résiduelles?
18: En ce qui concerne les moyens financiers, cela relève du gouvernement en convoquant le corps électoral pour ces élections résiduelles. Le gouvernement a pris la mesure et donc nous faisons confiance au gouvernement pour que les moyens soient mis à la disposition de l'ANE pour pouvoir organiser ces résiduels.
17: Alors, au regard des défis sécuritaires dans certaines localités concernées par ces résiduels, pensez-vous que les ressources humaines de l'ANE sont suffisantes pour couvrir toutes les localités sans compromis sur la qualité et la transparence du vote?
18: Non, en tout cas, on a déjà eu organisé plusieurs élections. Les ressources humaines de l'ANE ne font pas défaut. Au niveau de Bangui, nous avons des cadres qui sont habitués à travailler dans les régions les plus reculées, dans les zones où on a toujours pensé qu'il y avait l'insécurité. Nous avons aussi nos démembrements qui sont en place. Et donc, côté ressources humaines, il n'y a aucun souci au niveau de l'ANE.
17: Mais les zones où l'insécurité sévit encore, comment vous allez veiller sur la transparence et l'acheminement des matériels de vote?
18: Bon, comment on l'a fait par le passé, l'ANE a toujours travaillé en collaboration avec nos partenaires de la MINUSCA et les forces armées centrafricaines. Il y a un plan intégré de sécurisation des élections qui a été mis en place. Et donc, c'est à travers ce plan que nous avons travaillé depuis le mois de décembre jusqu'à ce jour. Et donc, sur ce point, on n'a pas d'inquiétude au niveau de l'ANE.
17: Mais c'est sur ce point que beaucoup d'observateurs signalent des irrégularités lors de ces élections.
18: En tout cas, nous, on s'en tient aux décisions du Conseil constitutionnel. Et lorsque vous lisez la décision du Conseil constitutionnel, vous comprendrez que ce point dont vous faites allusion ne concerne pas seulement un problème de sécurité. Il y a plusieurs facteurs qui entrent en ligne de compte. Et donc, nous allons nous assurer que la sécurité puisse régner dans cette localité. Et maintenant, nous allons mettre l'accent sur ce qui n'a pas marché lors des différents scrutins pour que les élections puissent être transparentes dans les localités où nous repartons pour organiser les dites élections.
17: Le dépôt des dossiers de candidature est ouvert depuis le 3 juillet. Quelles mesures concrètes sont mises en place pour favoriser la réussite de ces élections résiduelles?
18: Bon, aujourd'hui, ce que nous faisons, c'est déjà la communication et nous remercions Ndekeluka qui, depuis le début de ces échéances, est à nos côtés pour pouvoir sensibiliser la population à cet effet. Pour cette fois-ci, malheureusement, on n'a pas pu décentraliser le dépôt des candidatures. Nous recevons les candidats, les compatriotes qui veulent déposer leur candidature au niveau de Bangui. Et donc, au niveau de Bangui, du siège ici à l'ANE, nous avons mis un panel qui se charge de la réception de ces dossiers. Et donc, ce que nous faisons, nous cessons aussi de communiquer avec les démembrements concernés pour pouvoir porter l'information auprès de nos compatriotes qui sont dans les localités où il y aura les élections régionales et municipales. Et donc, tout est concentré au niveau du siège à Bangui, mais avec l'appui de nos démembrements sur le terrain, nous faisons passer le message pour que les candidats puissent se manifester et venir déposer leur dossier de candidature.
17: Mais si vous ne décentralisez pas les candidatures, cela ne va pas empêcher certains candidats de déposer leur dossier, surtout dans les localités reculées.
18: Au niveau de l'ANU, on ne pense pas ainsi parce que déjà, c'est aussi l'affaire des partis politiques. Et les partis politiques organisés ont leurs représentants ici au niveau de Bangui. Ils savent comment faire, comment procéder. Nous leur faisons confiance. Et comme je l'ai dit tout à l'heure, nous avons passé le message au niveau de nos démembrements qui se trouvent dans ces localités. Et aujourd'hui, ces démembrements sont en train de faire la sensibilisation pour pouvoir amener les candidats à venir déposer leur dossier au niveau du siège à Bangui.
17: Monsieur Djimizi Tongo-Bodman, je vous remercie.
18: Merci à vous.
0: Voilà, vous venez de suivre le rapporteur général de l'Autorité nationale des élections ANE, Djimizi Tongo-Bodman. Il répondait aux questions de Destin de Bonheur Ulico à propos des élections résiduelles qui se tiendront le 27 septembre prochain. Vous êtes toujours sur Radio Nekiluka, nous sommes à 6h22. Une petite pause avant de passer à la chronique, un jour une question.

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1: Pourquoi les gens disent que les femmes enceintes ne doivent pas se balader la nuit?
2: Vous savez, aujourd'hui, on doit répondre à cette question que beaucoup se posent. Pourquoi dit-on que souvent une femme enceinte ne doit pas se promener la nuit? D'abord, cette croyance existe dans de nombreuses cultures. Certaines traditions affirment que la nuit expose la femme enceinte à des forces invisibles ou à des mauvais esprits. Ces explications relèvent des croyances populaires et des traditions transmises de génération en génération. Elles font partie du patrimoine culturel, mais elles ne sont pas confirmées par la science. Et puis, selon ces croyances, ces esprits pourraient nuire au développement du bébé ou influencer négativement sa personnalité à naître. Parfois, pour conjurer le sort, les femmes qui doivent exceptionnellement sortir la nuit doivent s'équiper d'un petit bâton. De toutes les manières, ça dépend de la culture. Là, c'est le cas, par exemple, en République centrafricaine. D'un point de vue médical, il n'existe aucune preuve que le simple fait de sortir la nuit soit dangereux pour une grossesse. En revanche, certains risques bien réels peuvent justifier la prudence. La nuit, la visibilité est réduite, ce qui augmente les risques de chute ou d'accident. Les rues peuvent être moins sûres selon les endroits, avec davantage de risques et d'agressions ou d'insécurité. De plus, une femme enceinte a besoin de repos. Surtout en fin de grossesse, les sorties tardives peuvent entraîner de la fatigue, ce qui n'est pas idéal pour son bien-être. Si une femme enceinte doit sortir le soir, il est recommandé de le faire dans un endroit sûr, bien éclairé, de préférence accompagnée et de porter des chaussures confortables pour éviter les chutes. Alors, pour vous dire qu'il n'y a pas d'interdiction médicale de sortir la nuit pendant la grossesse, mais l'essentiel est de privilégier la sécurité, le repos et le suivi des conseils donnés par les professionnels de santé. Surtout, prenez soin de vous, prenez soin de votre bébé et n'hésitez pas à consulter un médecin ou une sage-femme en cas de doute.
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6h21 minutes sur Radio Nekiloka pour la prévision météorologique. On démarre avec la ville de Grimari. Ce matin, 23 degrés de température en raison de l'humidité. Le ciel est très nuageux actuellement à Grimari. Et l'après-midi à Grimari, la température va monter à 31 degrés. Le ressenti sera de 41 degrés sous l'influence du soleil. C'est-à-dire il y aura un peu de chaleur cet après-midi à Grimari, mais de nombreux nuages, aussi quelques belles éclaircies. Alors le soir à Grimari, 25 degrés température, éclaircie, formation brumeuse. La nuit plus tard, 23 degrés, brumes et brouillards. Vous êtes à Grimari. Alors à Bulinga, même température. À Kombélé, même température. À Melingo, même température. Et à Baka. Nous revenons à Bangui. Ce matin à Bangui, nous sommes à 23 degrés température en raison de l'humidité. Nous avons un ciel très nuageux et quelque part. De Bangui, il pleut. Oui, cet après-midi à Bangui, la température va monter à 32 degrés. Le ressenti sera de 44 degrés sous l'influence du soleil. Donc faites attention à ce que vous allez mettre dans la journée parce qu'il fera chaud, bien qu'il y aura quelques nuages. Le soir à Bangui, 26 degrés de température en raison de l'humidité et le ciel devenant peu à peu nuageux. La nuit plus tard, 24 degrés de température, éclaircie, formation brumeuse. Aux alentours de Bangui, du côté nord, côté sud, est, ouest, nous partageons les mêmes conditions météorologiques. C'est tout, prenez soin de vous et à tout de suite.

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3: Vous allez bien? Là, demain, on était là, on était là.
6: 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Attends, quelqu'un a une soeur depuis
2: 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Bah, qui.
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1: 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Ah, où, ma pa?
2: 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En plus, les autres, t'as la moitié, ça, là, y est, ça, n'est la capacité, tu m'as.
1: On va finir ça. J'ai remonté des gens.
6: Après demain, ceux déjà ça, la Simon, à encore une fois quand déjà vous encore là.
3: Déjà là.
1: Mais on revient sur en route. J'ai commandé sous les paquets.
2: Ah,
1: 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Ça arrive.
2: Et dit bah maman Camarzo. 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
1: Mais regarde je suis comme ça.
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1: On dit l'eau, c'est la ville. Fais-toi putain de bon sang.
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3: 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Et on est à un village d'Inga, village inachevé. Ah, ça, je n'en
0: 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Ah, là, pas façon.
3: Façon, Goyo.
1: Oui.
3: Moi qui n'a raison, n'a pas la réaction.
1: Voilà, voilà.
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3: Mais déjà, mon suivi et évaluation, ça, pour ça.
1: On a évalué les choses. C'est pourquoi il faut amener les Européens, envoyer les inachevés.
3: Vite, tu sois paix. Vite, tu sois paix. Vite, tu sois paix. Pour ça, la vie. 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
5: 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Alors il est 6h passé de 52 minutes sur radio de kiluka. Parmi les événements qui s'est déroulé en 8 juillet dans le monde, nous avons retenu deux événements. Au 8 juillet 1966, c'était un coup d'état militaire qui a mis fin au règne du roi Mwambutsa IV. Son fils lui succède brièvement sous le nom de Tar V, propulsé par le premier ministre Michel Mikombiro, qui proclamera la République quelques mois plus tard. 8 juillet 1621 est la date de naissance du fabuliste Jean de La Fontaine à Château-Thierry. À titre de rappel, le laboureur et ses enfants est l'une des célèbres fables écrites par Jean de La Fontaine. Il est 6h53 minutes sur Radio Nikiluka. Passons maintenant à Un jour, une chanson.

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3: Allô? Oui, aïe aïe aïe, bina feu à présent sous la dent, mon cou, puis finir. C'est quoi?
4: C'est quoi, madame?
3: Hein?
4: Mon père,
3: bon, je te rappelle. Aïe.
4: Alors, on va que tu en tout cas, qui la terre, c'est
5: quoi? Kotawali.
4: Qui la terre?
5: Kotawali, Kota Mama.
3: Kotawali, Kota Baba.
5: Moi, je ne peux pas te dire. Le téléphone, mettez-moi. Et puis, moi, je ne peux pas te faire tricolore là. Je me suis dit que je
4: voilà.
5: Au lieu de te dire, mon chéri, ne te dis pas que je suis mon congé.
4: C'est la terre, papa. Pas. Le coup de tricolore, ça va faire le 1, ouais. Le gars qui est dans le loutier, la terre, c'est le gouvernement.
5: Non, mais chef, le ring, il fallait que l'on appelle Nisho. Le gars, le loutier, la terre, tu fais une herbe. Le gars, le congé, le chéri, le congé, tu le dis, mais à Ounja, ouais. Mais le demande.
3: Merci.

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2: L'expression jeter de la poudre aux yeux, jeter, verbe transitif, lancer, faire tomber ou laisser tomber, se débarrasser de ce qui est hors d'usage, encombre, est inutile, renverser, jeter quelqu'un à terre, pousser, porter avec force vers, poser, asseoir, établir, poudre, nom féminin, substance solide réduite en petits grains, en petits corpuscules, par pilage, broyage, etc. Explosif pulvérisant, non brisant. Substance pulvérulente, colorée et parfumée, utilisée pour le maquillage féminin. Œil, le pluriel, c'est les yeux. Non masculin, organe de la vue. L'œil humain est un organe irrégulièrement sphérique de 2 à 3 cm de diamètre qui pèse 7 à 8 grammes. L'œil est formé de 3 enveloppes, la sclérotique, la choroïde et la rétine. L'expression « jeter de la poudre aux yeux » c'est chercher à éblouir par un éclat trompeur. Autrement, c'est tenter de surprendre, de séduire par de faux semblants brillants mais vains.
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0: 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Merci à Ursula Merveille Mivala pour son service. Maintenant, la matinale service démarre avec Marcia Steph Metisinga. Bonjour Martial.
3: Bonjour Elvire Kentombe, bonjour à tous. Les habitants de Amdafok dans la Vakagan ont reçu une première assistance humanitaire, un appui de la MINUSCA pour les soulager après cette récente crise sécuritaire. Amadou Mokhtar Diallo, chef du bureau de terrain de la mission avec Edalotine Diko.
4: L'autre action décisive que la MINUSCA a prise, c'était l'acheminement de l'aide humanitaire d'urgence. La situation humanitaire est très difficile. Donc, après les attaques, nous avons pu mobiliser plus de 3 tonnes d'aide humanitaire consistant notamment à des médicaments, des kits de dignité et autres outils qui permettent de soulager la souffrance de la population à Amdafok. Et cette aide humanitaire rapidement mobilisée par les organisations, les agences des Nations Unies et autres organisations humanitaires sont en train de soulager progressivement la souffrance de la population, même si les besoins, comme l'a rappelé monsieur le préfet, sont encore très, très, très énormes. Donc, la MINUSCA, dans toujours cette perspective de faciliter l'aide à la

0: pays par la dégradation de la situation sécuritaire à Amdafok et ses environs, venant par le présent mémorandum 1. Condamner avec la plus grande fermeté l'attaque lâche et barbare perpétrée contre la ville d'Amdafok et ses populations civiles innocentes. 2. Dénoncer l'implication d'éléments armés étrangers dits Janjaweed que nous qualifions des criminels sans foi ni loi. 3. Transmettre nos sincères condoléances pour les décès de nos compatriotes tués à Amdafok et prompt rétablissement aux blessés. 4. Exiger le retrait sans condition des groupes armés et des mercenaires étrangers du territoire national. Comme recommandation, pour restaurer la paix et garantir la sécurité des populations, nous recommandons aux autorités compétentes 1. Renforcer le dispositif sécuritaire à la frontière avec le Soudan et le Tchad. 2. Augmenter significativement l'effectif des forces de défense et de sécurité déployées dans la zone.
1: La ville de Amdafok a été attaquée le 30 juin dernier par les éléments de l'ASP. Selon les sources locales, les affrontements ont causé au moins 22 morts, parmi lesquels des militaires. La ville a été finalement libérée le dimanche dernier grâce à l'intervention des FACA, appuyée par leurs alliés russes. Et puis, en cette période de chenille, les marchés de Bangui sont envahis par cet aliment saisonnier tant aimé par les centrafricains. Mais le prix et la quantité restent loin de la satisfaction des consommateurs. Reportage de Emmanuel Sangoulifis.
2: Il est 18h au marché de Bimbo, à la sortie sud de la capitale. Au bord de la route, les plateaux disposés devant les vendeuses ou portés par de jeunes filles sont remplis de chenilles. Cette année, la demande est forte, les prix ont augmenté et les acheteurs viennent de différents quartiers. Guylaine, une consommatrice, se plaint de cette situation.
3: J'ai quitté Bruxelles pour venir acheter des chenilles au marché de Bimbo. Avant, un tas de chenilles à 1000 francs nous suffisait déjà. Maintenant, même à 2000 francs, la quantité est petite et il est difficile d'en avoir à bas prix.
2: Les chenilles, très appréciées dans de nombreux foyers centrafricains, sont également vendues dans plusieurs marchés de la capitale. Mais cette saison, elles sont proposées en petite quantité. Hortense, une vendeuse.
4: Obtenir des chenilles est devenu très compliqué. Les commerçants vont les acheter en forêt, puis nous les revendre. À notre tour, nous devons les revendre aux consommateurs.
2: Les commerçantes rencontrent elles aussi des difficultés. Elles dénoncent la hausse des prix fixée par les ramasseurs qui réduit beaucoup leur marge bénéficiaire. Amandine Waputu, l'une d'elles.
5: Les ramasseurs nous donnent de petites quantités de chenilles à 45 000, parfois 50 000. Quand nous voulons les revendre aux consommateurs, la quantité reste insuffisante. À la fin de la vente, tu peux te retrouver avec un bénéfice de seulement 1 500 ou 2 000 francs CFA.
2: Les ramasseurs de chenilles, quant à eux, pointent du doigt la déforestation et les effets du changement climatique qui menacent la disponibilité de cette denrée.
1: Football, les quarts de finale de la Coupe du Monde démarrent demain avec la rencontre France-Maroc à 21h. Hier, lors des derniers matchs de 8e de finale, Argentine a pu remonter la pente après avoir été menée 2-0 par l'Égypte. Les Argentins ont pu réduire le score et gagner les Pharaons 3-2. La Suisse a battu la Colombie 4-3 au tir au but. Sur le terrain, les deux équipes étaient à égalité, 0 but partout. Fin de ce bulletin. Ne quittez pas la version Sango, c'est tout de suite. 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
6: L'autre action décisive que la MINUSCA a prise, c'était l'acheminement de l'aide humanitaire d'urgence.
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0: Voilà, merci bien Diane pour ce titre signé par Billy Appel Nairobi. Vos avis et communiqués maintenant sur Radio Ndiki Loka. Nous démarrons par ce papier qui nous demande depuis l'Alliance française de Bangui, qui informe les auditeurs, les parents d'élèves et le public que les inscriptions sont ouvertes pendant les vacances de cette année. Les cours, l'accès à la médiathèque et les inscriptions aux examens sont désormais disponibles. Préparation aux examens d'ELF, DALF et TCF Canada, remise à niveau et renforcement des capacités du primaire jusqu'au lycée, français général et FLE niveau A1 et C2. Préparation aux examens et concours comme brevet de collège, baccalauréat, concours d'entrée en 6e, français et mathématiques. Alphabétisation, initiation intermédiaire et avancée, français administratif avec 3 niveaux, de la rédaction des lettres administratives au compte rendu, rapport procès-verbaux, notes de service et bien d'autres. Français bureautique, Word, Excel, Publisher, PowerPoint, Internet, Access, le français du secrétariat, bureautique, français administratif, archivage numérique et physique. Le cours d'anglais, initiation intermédiaire et avancée, le cours de Sango pour les expatriés en présentiel ou à distance. Pour les professionnels, les étudiants, les cadres de l'administration, formation pratique sur l'usage des applications de l'intelligence artificielle IA, 3 séances de 2 heures par semaine, de 16h à 18h ou de 18h à 20h. Comme bonus, l'inscription donne droit à un accès annuel aux ressources de la médiathèque. Condition d'admission, c'est ouvert aux non-scolarisés, scolarisés, les professionnels en activité. Date du début des cours, le lundi 20 juillet 2026. Pour plus d'informations, rapprochez-vous de l'accueil de l'Alliance française de Bangui ou encore appelez sur les numéros 72 70 11 52 72 08 29 66 ou le 72 74 66 28. 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
0: Et là, nous retrouvons Ursula Mervé-Mivala pour la chronique Bien-être Santé.
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4: Dans ce petit rendez-vous Minute Santé sur Radio Nikiluka, on va s'intéresser au bourdonnement d'oreilles. Vous savez, c'est un phénomène que beaucoup de personnes ont déjà ressenti au moins une fois dans leur vie. Des bourdonnements d'oreilles, également appelés acouphènes. Ces sons perçus comme des sifflements, des bourdonnements ou des grésillements peuvent être temporaires ou persistants. Ils surviennent parfois après une exposition à un bruit intense, mais peuvent aussi être liés au stress, à la fatigue et certains médicaments ou à des problèmes de santé affectant l'oreille. Alors, que faire lorsque ces bourdonnements apparaissent ? Tout d'abord, évitez les environnements bruyants et accordez du repos à vos oreilles. Si vous utilisez régulièrement des écouteurs, réduisez le volume et limitez la durée d'écoute. Ensuite, essayez de gérer votre stress. En effet, l'anxiété et la tension nerveuse peuvent accentuer la perception des acouphènes. Des activités comme la marche, la méditation ou la relaxation peuvent contribuer à diminuer leur intensité. Il est également conseillé d'adopter une bonne hygiène de vie, dormir suffisamment, s'hydrater correctement et limiter la consommation excessive de caféine, d'alcool ou de tabac. Toutefois, si les bourdonnements persistent, s'intensifient ou s'accompagnent d'une baisse de l'audition, des vertiges ou des douleurs, il est important de consulter un professionnel de santé. Retenons que les bourdonnements d'oreilles ne doivent pas être ignorés, surtout lorsqu'ils deviennent fréquents ou gênants. Écouter son corps et aussi consulter à temps reste le meilleur réflexe pour préserver sa santé auditive. 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

violence contre les femmes. Ils doivent être punis. Mener des plaidoyers auprès des autorités traditionnelles et religieuses pour leur engagement contre la violence basée sur les genres.

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3: 9h tapante sur Radio Ndekiloka, le territoire centrafricain, les premiers points d'actualité de ce mercredi par la voix de Marcia Stembetising. Rebonjour Marcia.
4: Bonjour Elvire Kentombe, bonjour à tous. Les habitants de Amdafok ont reçu une première assistance humanitaire, un appui de la MINUSCA pour soulager la population de cette partie du pays touchée par la récente crise sécuritaire. Information confirmée par le chef du bureau terrain de la mission, Amadou Mokhtar Diallo. Entre-temps, les ressortissants de la région de Ferti ont remis hier un mémorandum au président Foster Konj Touadéra. Ces derniers souhaitent le renforcement du dispositif sécuritaire dans cette région. Et puis en cette période de chenille, les marchés de Bangui sont envahis par cet aliment saisonnier tant aimé par les Centrafricains. Le prix et la quantité restent loin de la satisfaction des consommateurs. Football démarrage demain, les quarts finales de la Coupe du Monde. Un seul match à l'affiche à 21h. La France va croiser le Maroc. Kiri Baralakwe, Amabi Afrika ti Amdafo, Kawara Kujo Munga Mamboko Awe, Nalege Tindokwa ti Munuska, Tumamboko Nala, Aki Sango Sur, Usuki chef du bureau Terra Tindokwani, Amadou Mokhtar Diallo, Aida 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Fin de ce flash info, merci pour votre fidélité d'écoute.
3: Merci également à vous, merci à Stembeti Singa et aux connectés de Radio Ndekiloka de l'avoir choisi 100.9 FM. Nous nous préparons maintenant pour suivre le magazine de Mélatère.

0: C'était bien là, Lina, le titre Femme forte sur Radio Nikiloka. Dans quelques poussières de secondes, on va devoir embrasser le thème de retrouver Destin de Bonheur Willicon pour ce magazine de la Terre. Comme vous le savez, c'est tous les mercredis dans matinal service sur Radio Nikiloka. Nous vous invitons maintenant à suivre notre magazine qui est bien consacré à l'environnement. C'est bien avec vous, Destin de Bonheur Willicon. Vous êtes là au studio avec nous. Bonjour.
1: Bonjour, Elvire Kentumbe. Confort d'écoute à tous.
0: De quoi parle l'émission aujourd'hui?
1: Aujourd'hui, nous parlons des conséquences des emballages plastiques vendus partout et utilisés dans les marchés en République centrafricaine. Une émission spéciale consacrée à la journée mondiale sans sac plastique célébrée le 3 juillet dernier sous le thème « Se libérer des plastiques à usage unique vers un avenir durable ».
0: Alors on vous écoute, Destin.
1: C'est parti.

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1: Le 16 juin 2020, l'Assemblée nationale a adopté une loi interdisant la production, la commercialisation et la distribution des déchets plastiques sur le territoire centrafricain. Pourtant, aujourd'hui, ces emballages continuent d'être vendus sur plusieurs marchés du pays. Une situation qui est à l'origine de l'augmentation et la prolifération des déchets plastiques non biodégradables. Ces déchets plastiques représentent aujourd'hui un véritable problème pour l'environnement et la santé en République centrafricaine. Chaque jour, ils envahissent les rues, il pollue l'air, les rivières et il contribue aussi au changement climatique. Cependant, quelles sont les conséquences écologiques et sanitaires liées à ces plastiques? Quelles sont les initiatives développées par certaines organisations des jeunes afin de transformer ces déchets en pavés écologiques? Autant de questions que nous abordons dans l'émission d'aujourd'hui.
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1: Comme chaque semaine, commençons par l'actualité environnementale. Lutter contre l'insécurité alimentaire en République centrafricaine, c'est l'objectif principal d'une nouvelle plateforme multi-acteurs créée cette semaine. Pour renforcer la résilience du secteur agricole face aux effets du changement climatique, cette initiative mise notamment sur l'agroforesterie, un système de production associant arbres, cultures et élevage sur une même parcelle. Elle contribue à restaurer la fertilité des sols, à préserver la biodiversité et à améliorer les rendements agricoles. Amadou Damala, point focal de cette plateforme, est au micro de Alexa Félixien Mandji.
2: Nous comptons vraiment lutter contre l'insécurité alimentaire à travers cette plateforme. On va faire un dialogue politique pour sensibiliser le gouvernement.

0: vraiment qu'on pratique vraiment l'agroécologie. Le changement climatique a joué énormément vraiment sur le rendement de nos produits. Donc nous, on a un mécanisme qu'on va sensibiliser, former les organisations paysannes à asseoir vraiment l'agroécologie. L'agroécologie qui est une alternative intéressante pour lutter vraiment contre ce changement climatique, pour rendre plus performants les rendements et puis pour lutter contre l'insécurité alimentaire. Il y a des mécanismes à mettre en place, les composts et puis des petites techniques pour éviter contre l'érosion et la déforestation.
1: Et puis le marché central de Boda dans la Lobaye est plongé dans les ordures. Les commerçants dénoncent l'inaction de la municipalité alors que le maire sortant renvoie la balle dans le camp des vendeurs. Le point avec notre correspondante Laure Fortuna Mbossé.
2: Envahi par les déchets, le marché central de Boda n'est plus que l'ombre de lui-même. Juste derrière les vendeuses de légumes et de manioc, une montagne d'ordures dégage une odeur insupportable, mais certains commerçants sont obligés de s'installer juste à côté de ces immondices. Sinfora Waboué, vendeuse de légumes, déplore cette situation.
3: On ne peut pas vendre dans ces conditions, car l'environnement dégage les odeurs nauséabondes de la latrine d'à côté. On ne peut pas bien respirer au sein du marché. Nous demandons aux agents de vendre des tickets de veillée à la propriété. Nous sommes obligés de nettoyer nous-mêmes le marché avant de vendre, ce qui éloigne de nous les clients.
2: Gina Boro, vendeuse de manioc, regrette que la mairie perçoive les taxes d'état alors qu'elle ne fait presque rien pour entretenir le site.
4: Ici au marché, la mairie n'assume pas sa responsabilité. Nous nettoyons nous-mêmes le marché qui est sale. L'insalubrité nous envahit jusqu'à l'endroit où nous vendons, ce qui attire les moustiques et accumule les ordures autour de nos marchandises.
5: Jusqu'à garantir marché.
2: Si les vendeuses dénoncent la mauvaise gestion du marché, la mairie de son côté pointe du doigt l'incivisme des commerçants. Aimé Barthélemy Pilapété, maire sortant de Boda.
6: Nous travaillons tous les samedis, mais je vois aucun commerçant se présenter. Donc, ils veulent tout décharger sur la mairie, alors que ce n'est pas possible. Ça, c'est notre attribution. Je leur demande de nous soutenir dans ce travail pour que tous ceux qui viennent au marché produire de quoi manger, ils soient dans de bonnes conditions.
2: Cette situation perdure malgré l'opération Quaticoto initiée par le chef de l'État pour nettoyer chaque localité du pays. À Boda, cette initiative est visiblement loin d'être adoptée par la population. Boda, Loa Fortuna Mbossé, Radio Ndekeluka.
1: À l'international, alors qu'une nouvelle vague de chaleur touche l'Europe de l'Ouest, d'autre part au Portugal, en Espagne et dans le sud de la France, plusieurs incendies ont déclenché le week-end dernier. Les températures très élevées, la sécheresse et le vent favorisent la propagation des flammes. Plusieurs personnes ont donc été évacuées et d'importants moyens de secours sont mobilisés pour maîtriser les incendies. Les pompiers craignent que ces premiers grands feux de l'été annoncent une saison particulièrement longue et difficile. Et puisque nous parlons aujourd'hui de la journée mondiale sans sac plastique, célébrée le 3 juillet dernier, cette journée a été officialisée en 2010 par le mouvement Bag Free World. Elle vise à sensibiliser le public aux effets néfastes des emballages à usage unique sur l'environnement et la biodiversité. Pourtant, en République centrafricaine, les sachets plastiques continuent d'être vendus et utilisés dans les marchés. Reportage de Jeff Dao.
7: Il est 10h du matin au marché combattant dans le 8e arrondissement de Bangui. Ici, les commerçants proposent des emballages plastiques aux clients pour l'emballage de leur achat. Venu du quartier Galabadia pour acheter de la viande, Fabiola Bangalama tient un sachet noir à la main. Elle raconte pourquoi elle continue à utiliser ces emballages.
8: Vu que les sachets plastiques sont moins coûteux que les tissus, d'autres vendent à 1500, d'autres vendent à 1000 francs, ce qui fait que les Centrafricains jugent mieux d'utiliser les sachets plastiques et les évions plastiques plus que les tissus là.
7: Pour les vendeurs, les sachets plastiques restent une réponse à la demande de leurs clients. Omega, un vendeur d'articles divers.
9: Ces sachets en plastique servent à emballer la viande en fonction de la quantité achetée par les clients. Ils permettent également
5: également d'emballer les articles légers afin de faciliter leur transport jusqu'à la maison. Nous vendons uniquement les sachets si les clients font la demande. S'ils n'en voulaient pas, nous ne continuerions pas à les vendre.
9: Mais quelles sont les conséquences de ces emballages plastiques sur la qualité des produits et sur la santé des consommateurs? Bernice Mofini, gérante de l'entreprise Pollution Plastique Notre Combat, répond.
10: Si les femmes ont l'habitude de prendre la viande emballée directement dans les sachets en plastique, cela a des conséquences sur cette viande parce que le plastique, lorsque c'est fondu, libère des microplastiques. Et dès que nous, en tant que consommateurs, nous prenons ces aliments pour la consommation, cela a des effets négatifs sur notre santé. Je prendrai juste un exemple du cancer.
9: Pourtant, le 16 juin 2020, l'Assemblée nationale a adopté une loi interdisant la production, l'importation, la commercialisation et la distribution des sachets plastiques non biodégradables sur le territoire centrafricain. Cependant, sur le terrain, les mesures d'application et les alternatives tardent encore à voir le jour. Une situation qui explique la présence continue de ces emballages et leur prolifération sur plusieurs marchés du pays.
1: Merci à vous, Jeff Daou. Quelles sont les conséquences écologiques et sanitaires liées à ces plastiques? Pour en parler, nous recevons Aurel Sorongope Zoumondji, environnementaliste et chef de programme à l'ONG Azael Écosystème.
11: Monsieur Aurel Sorongope Zoumondji, bonjour.
12: Bonjour, monsieur le journaliste.
11: En République centrafricaine, quelle est la situation des sacs plastiques actuellement?
12: Au jour d'aujourd'hui, la situation des sacs plastiques est en légère évolution du fait de la mentalité qui commence à comprendre un peu que c'est important. C'est une question vitale qui touche à toute la communauté, pas qu'au gouvernement, mais à toutes les couches sociales de la société sont touchées. Et progressivement, les choses sont en train d'aller dans le bon sens. Bien évidemment, nous espérons que cela soit amplifié, mais bon, nous sommes confiants dans cette dynamique.
11: Mais les sachets plastiques continuent d'être vendus dans les marchés, n'est-ce pas là un problème?
12: Effectivement, au jour d'aujourd'hui, nous pouvons constater qu'il y a beaucoup de sachets plastiques qui sont vendus dans les marchés et qui sont utilisés ça et là. Ça, c'est un problème que nous soulevons de manière récurrente. Et le véritable problème, comme nous l'avons souligné plusieurs fois, c'est qu'il faudrait que déjà à l'entrée, il y ait un blocage au niveau de l'entrée de la frontière. C'est ce qui a été fait par cette loi qui a été mise en place en 2020 et qui a été promulguée en 2021 et dont un arrêté est sorti en 2025. C'est pour justement réduire cela. Il est important de pouvoir mettre en place un mécanisme de sensibilisation dans un premier temps et maintenant de taxation ou encore de rigueur pour ceux qui ne veulent pas respecter cette loi.
11: Mais vous parlez d'une loi entrée en vigueur en 2021 jusqu'à présent. Qu'est-ce qui bloque cette loi?
12: C'est le mécanisme suit son cours. Mais dans cette loi, ce qu'il faut relever, qui est prévu, qui est une taxation, ça n'a pas encore été fait, qui est une brigade d'environnement. Ça aussi, nous attendons. Donc, à ce niveau, je ne sais pas pourquoi cette taxation n'est pas encore en vigueur. Donc, nous espérons qu'avec le temps, vu que maintenant la population elle-même commence à prendre conscience et nous allons continuer à sensibiliser dans ce sens, je pense que rapidement ça sera mis en place.
11: Mais si les autorités interdisent la commercialisation des sachets plastiques et qu'il n'y a pas de sachets en carton ou des sachets en tissu, n'est-ce pas là une limite pour la population?
12: Tout à fait, mais vous savez, déjà on peut remplacer ces sachets plastiques par des tissus. Et ces tissus, nous avons beaucoup de couturiers, rappelez-vous à l'époque de Covid, mais on a réuni tous les tailleurs et on a fait des cache-nez. On peut le faire. C'est une question d'accompagnement de subventions par les autorités. Je pense qu'avec cet encouragement, ces subventions, beaucoup de gens commenceront à utiliser les sachets en fait à base de tissus de vannerie.
11: Aujourd'hui, les déchets plastiques inondent non seulement Bangui, mais les villes de la République centrafricaine. Quelles sont les conséquences de ces déchets plastiques?
12: Les conséquences, elles sont nombreuses. Déjà, du point de vue sanitaire, nous avons une dégradation au niveau de la santé par l'augmentation du fort taux de paludisme, les typhoïdes et d'autres cohortes qui vont s'en suivre. Ça, c'est du point de vue sanitaire. Du point de vue économique, ça ne donne pas une bonne image du pays. Lorsqu'on rentre à l'intérieur, nous voyons que des abords de la route pleins de déchets qui sont stockés. Ça ne donne pas une bonne image économique et ça n'attire pas les touristes. Ça fait qu'économiquement, le pays ne gagne rien. Et du point de vue maintenant, point de vue biodiversité, il y a certaines espèces qui vont disparaître. Du fait de cette utilisation des sachets, ça va tuer certaines espèces aquatiques. Leur habitat sera directement infecté, sera directement mis en cause et donc ils ne pourront pas survivre. Donc vraiment, c'est tout un écosystème qui va bouger.
11: Alors selon vous, comment faire pour réduire la prolifération des déchets plastiques, surtout des sachets plastiques en République centrafricaine?
12: Pour réduire cela, c'est simple. Il faut déjà continuer à intensifier la sensibilisation que vous faites déjà. Il faut continuer à le faire. faire. Je le rappelle encore, il faut instaurer dans le curriculum, dès le bas âge déjà, enseigner à nos enfants comment protéger leur environnement. Si c'est inséré dans le curriculum, ça va aider. C'est un appel que je lance à l'endroit des autorités d'ailleurs pour qu'ils fassent cela. Il faut maintenant mettre en place des brigades de surveillance. Ces brigades puissent faire ce travail de contrôle dans les quartiers. Ça va aider la population à se réveiller et à s'auto-prise en charge. Il faut mettre en place des mécanismes de taxation. Il faudrait mettre en place des subventions pour pouvoir aider les associations à pouvoir apporter leur contribution dans la sensibilisation et aussi dans les collectes de déchets.
11: Mais lorsque vous parlez de taxes, vous tenez compte aussi du coût de vie de la population.
12: C'est vrai, monsieur journaliste, ce que vous dites, c'est vrai. Moi qui vous parle même, c'est vrai, je vis cela au quotidien. Mais le danger qui nous guette est vraiment important. Au-delà de ce que nous pensons des finances, c'est vraiment crucial. Vous ne pouvez pas dire que, ok, parce que je ne peux pas payer les sachets en tissu, je vais aller continuer avec les sachets nylon. Or que vous savez que ça va jouer sur votre santé. Vos enfants même vont payer quand nous respirons cet air qui est pollué. Mais ça joue sur notre santé aujourd'hui. Il y a beaucoup de gens qui ont des problèmes de respiration. C'est dû à quoi? À cette pollution de l'air. Il y a beaucoup de facteurs.
11: Vous, en tant que spécialiste, si vous avez un conseil à l'endroit de la population, ça sera quoi votre conseil?
12: Mes conseils, je serais deux choses déjà à l'endroit des autorités. De continuer dans cette dynamique, mais d'intensifier les efforts qu'ils ont entrepris. À l'endroit de mes concitoyens, je leur dirais ceci. Le problème de l'environnement ne touche pas que les autorités. Ça touche chacun de nous. Et c'est de notre propre vie qu'il s'agit. Voilà pourquoi je crie dessus, de sensibiliser même les fidèles, ceux qui vous écoutent. Si les pasteurs aussi et les imams, les abbés se mettent dans ce combat, je pense qu'on va vraiment accélérer les choses. C'est parce que justement l'église, la religion est mise de côté, voilà pourquoi la plupart n'en parlent pas. Il faut en parler même à l'église. Je pense que déjà là, ça va faire un déclic dans la tête, c'est un réflexe et ça va commencer à s'agrandir.
1: Merci à vous, Aurel Sorongo-Pezumonji. Mais il existe des initiatives développées par certaines organisations des jeunes afin de transformer ces déchets en pavés écologiques. C'est l'exemple de l'entreprise Pollution Plastique Notre Combat, PPNC. Écoutons alors Bérénice Mofini, gérante de cette entreprise, qui explique comment son entreprise fabrique ses pavés à travers des déchets plastiques. Elle répond aux questions de Rodrigue Leroy-Binga.
13: Mademoiselle Bérénice Mofini, bonjour.
14: Bonjour, Rodrigue.
13: Vous êtes gérante de l'entreprise PPNC, ce qui veut dire Pollution Plastique Notre Combat. Votre entreprise a été créée en 2024. Dites-nous quelle a été la motivation de mettre cette entreprise en place.
14: Notre motivation, c'est quoi? Parce que en 2024, nous avons constaté des cas d'inondations répétitives dans certains quartiers de Bangui. Mmh. Et nous, en tant que jeunes, on s'est dit mais pourquoi rester là et attendre? Surtout que le gouvernement a mis en place dans le plan national de développement, ce côté protection de l'environnement. Pourquoi ne pas se lancer dans cette perspective et bâtir ensemble notre pays? C'est pourquoi on s'est dit, on peut, avec ce qu'on connaît, trouver la solution, c'est-à-dire fabriquer des pavés à partir de ces déchets. Donc, on donne une seconde vie à ces déchets. Au lieu de les laisser dans la nature, on les récupère et on les transforme. Donc, on leur donne une seconde chance.
13: Donner une seconde chance de vie aux déchets, mais un jeune peut dire, ça me dit quoi, les sachets, les nylons, les plastiques qui traînent, ça me dit quoi même? Quel est le danger ou quel est l'avantage que vous avez vu en transformant ces sachets à d'autres objets?
14: Oui, évidemment, nous voyons que nous faisons dans la lutte contre le changement climatique. Si nous voyons les conséquences de ces changements climatiques dans notre pays, avant de parler du monde, c'est vraiment désastreux. Donc, que faut-il faire? Nous avons décidé de transformer ces défis parce que les déchets, il y en a partout. Donc nous, à notre niveau, selon nos connaissances, on s'est décidé de transformer ces défis en opportunités. Mmh. Donc on prend les déchets et on les transforme en pavés qui servent pour embellir les espaces publics, qui servent à prévenir les inondations, qui servent aussi à aider dans l'urbanisme, bien sûr.
13: Mais en quoi la transformation des sachets plastiques en pavés prévient l'inondation?
14: Et lorsque tu vois au niveau des caniveaux, beaucoup plus ce qui bouche les caniveaux, c'est quoi? Ce sont les déchets plastiques, ce sont les sachets. Lorsqu'on fait le curage des caniveaux, on récupère beaucoup plus de déchets plastiques. Et donc quand les caniveaux sont bouchés, c'est que le passage d'eau est bouché. Du coup, l'eau est obligée de se déverser dans les quartiers, de sortir, de créer un autre chemin. Et là, les quartiers sont inondés. Donc, voilà à peu près pourquoi on a décidé de lutter contre ces inondations.
13: Ça, c'est l'une des conséquences. Mais si ces sachets restaient dans le sol, est-ce qu'ils auraient aussi des impacts?
14: Oui, beaucoup. Parce que la matière avec laquelle le sachet, les plastiques ont été fabriqués, c'est vraiment du pétrole. Et le pétrole aussi détruit, disons. Ça aide, mais lorsque on l'utilise, on transforme en plastique, suivant les processus de transformation. Il y a ce côté-là, cet aspect destructeur. Quand c'est déjà jeté dans le sol, quand c'est dans le sol, ça détruit la qualité du sol. Donc, le sol qui était fertile peut devenir non fertile. Et cela empêche la production des plantes. Une fois enfoui dans le sol, vu que la durée de vie du plastique, c'est de 100 ans dans le sol. Donc, si ça doit rester dans le sol et détruire le sol, en tout cas, nous n'aurions plus de plantation, nous n'aurons plus de production de notre sol.
13: Ça occasionne les inondations parce que les sachets plastiques font obstruction ou obstruent les canaux d'évacuation.
14: Oui.
13: Vous venez également de parler d'un impact sur l'agriculture parce que ça appauvrit le sol.
14: Oui.
13: Et en dehors de ça, est-ce qu'il y a encore d'autres conséquences? Parce que après, je crois que les raisons que vous évoquez ici pourront pousser des gens aussi à s'adhérer à vos régions dans cette lutte pour lutter contre la pollution plastique en République centrafricaine. Est-ce qu'il y a d'autres conséquences aussi si ces sachets restaient autour de nous dans notre environnement?
14: Oui, bien évidemment. Quand les sachets sont déversés, par exemple, dans les fleuves, dans les rivières, dans nos cours d'eau, dans les océans, bien sûr, les espèces aquatiques qui en consomment meurent. Donc, du coup, il y a disparition de certaines espèces aquatiques. Donc, transformer ces déchets plastiques en pavés contribue énormément à réduire ces conséquences, à réduire ces impacts négatifs sur l'espèce aquatique, sur l'eau en général. Et également la pollution de l'air. Lorsque ces déchets sont incinérés dans le mauvais sens, dans le mauvais ordre, qui ne respectent pas les conditions de l'environnement, la fumée qui sort, elle est nocive pour la santé de la population. Donc, en utilisant ces déchets, nous réduisons l'impact sur l'air parce que nous respirons l'air. Et lorsque l'air est contaminé, lorsque l'air est pollué, lui. Cela joue directement sur notre organisme. Cela joue sur la santé de l'homme.
13: Voilà les dangers. Après, vous avez décidé de recycler ces plastiques-là, ces sachets, pour fabriquer des pavés. Cela passe par le réchauffement ou par la fonte de ces matières-là. Est-ce que c'est fait dans les conditions requises pour ne pas aussi que, en voulant réduire l'impact des sachets, vous contribuez aussi à l'augmentation des gaz ou des fumées dégagées dans l'incinération ou la combustion de ces plastiques-là?
14: Bien évidemment, Rodrigue, nous sommes en train de travailler dessus. Nous, en tant que jeunes, nous souhaiterons avoir le soutien des personnes qui pourraient nous financer dans l'acquisition des matériels adéquats pour la fabrication de nos pavés. Et là, nous le faisons d'une manière artisanale en essayant de respecter les conditions de sécurité de l'environnement. Étant donné que nous avons une très grande vision par rapport à la fabrication de ces pavés, nous souhaiterons avoir un appui des partenaires parce qu'il en existe, ceux qui aiment l'environnement,
13: oui.
14: Il en existe. Donc, si on peut avoir un appui de leur part, cela nous aidera à avoir nos matériels adéquats pour la fabrication de nos pavés, ainsi lutter contre la pollution de l'environnement.
13: Est-ce que vous sentez l'impact de vos activités? Vous sentez que vous avez contribué à réduire la pollution plastique dans votre environnement?
14: Oui, bien sûr. Je dirais, nous avons vraiment contribuer pour un début. C'est vrai que c'est pas évident vu la quantité du plastique qu'on trouve dans l'environnement. C'est pas évident, mais nous sommes sur le chemin et nous croyons que nous atteindrons notre objectif, celui d'avoir Bangui ou bien la RCA propre exemple de déchets plastiques et sensibiliser la population par rapport à l'utilisation du plastique.
13: Est-ce que depuis que vous avez commencé, les plastiques ou les sachets se font de plus en plus rares ou il y en a toujours en abondance?
14: Je dirais il y en a toujours. Nous sommes en train de nous battre et nous croyons que cela va réduire considérablement la quantité de ces déchets.
13: Parlons de l'ambition, vous le disiez tantôt, que vous soyez appuyé. Vous ne pensez pas un jour que ce projet, je le disais, c'est un projet projet noble, vous faites une bonne lutte à la pollution plastique, notre combat, mais est-ce que vous ne pensez pas qu'un jour ça pourrait être présenté lors d'une COP, une conférence sur le climat, et que cela décroche un financement?
14: Bien sûr, on l'espère bien et on croit qu'avec l'aide de Dieu, on va y arriver un jour où PPNC sera présente, pourquoi pas, à la COP. Donc, nous croyons que nous travaillons pour le bien-être de la population, pour la protection de l'environnement, dans la lutte contre les changements climatiques. Si un jour PPNC doit participer à ces conférences, vraiment, ce sera à cœur ouvert et une très grande opportunité pour nous.
13: Quels sont vos pourvoyeurs en ces déchets-là? Vous les collectez beaucoup plus ou qui vous livre beaucoup plus ces déchets-là?
14: Vu qu'il y a les déchets plastiques en pêle-mêle, dans la nature, il y en a. Donc, pour l'instant, on a une équipe qui passe sur le terrain, qui collecte les déchets plastiques. Et aussi, lors des cérémonies, des salles de fête, nous collectons aussi les déchets plastiques. Nous avons également les entreprises qui font dans la fabrication de l'eau en sachet, qui nous livrent leurs déchets plastiques. Donc, au lieu de les jeter dans la nature, au lieu de les abandonner, ils nous appellent pour venir collecter automatiquement.
13: PPNC est confronté à des difficultés aujourd'hui. Lesquelles, par exemple?
14: Oui, bien sûr. PPNC est confronté aux difficultés de matériel. Comme je l'ai dit tantôt, nous avons ce souci d'équipement parce que nous comptons produire une très grande quantité de nos pavés et nous sommes limités. Si nous avons les appareils, si nous avons les équipements adéquats, nous pouvons produire en moyenne 30 mètres carrés, 50 mètres carrés par jour. Et ce sera vraiment une très grande opportunité pour nos clients aussi qui seront dans le besoin et qui veulent récupérer leurs pavés peut-être dans un délai déterminé. Donc, ils seront rassurés vraiment du délai et de la livraison.
13: Vous parlez des clients, mais qui sont vos clients? C'est des particuliers, des entreprises?
14: Pour l'instant, ce sont des particuliers. Donc, vu que le monde aussi se tourne vers ce processus, nous également, nous encourageons les entreprises, nous encourageons les collectivités. Ce sont les personnes avec qui nous devons travailler, les collectivités locales, donc pour la fabrication de nos pavés.
13: Merci beaucoup, mademoiselle Bérénice Mofini. Je rappelle que vous êtes gérante de l'entreprise PPNC, qui veut dire pollution plastique, notre combat. C'est un combat noble, je le rappelle. Merci encore d'être avec nous dans cette émission Demain la Terre sera d'une Kiluka.
14: C'est moi qui vous remercie, monsieur Repri.
1: Merci à vous, Rodrigue Leroy Binga. Demain la Terre, c'est la fin de notre émission d'aujourd'hui. Restez à l'écoute, la version en langue nationale Sango, c'est après cette courte pause.
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3: Il est 9h en temps universel et 10h à Bangui. C'est le temps de suivre les points d'actualité de Radio Ndekeluka, présenté par Martial Lastève Métisinga. Martial, bonjour.
4: Bonjour Stevenson, Herbin Wallo, bonjour à tous. Des habitants de Andafok ont reçu une première assistance humanitaire, un appui de la MINUSCA, pour soulager la population de cette partie du pays touchée par la récente crise sécuritaire. Information confirmée par le chef du bureau de terrain de la mission, Amadou Mokhtar Diallo. Entre-temps, les ressortissants de la région de Ferti ont remis hier un mémorandum au président Fossé Akonjo-Lira. Ces derniers souhaitent le renforcement du dispositif sécuritaire dans cette région. Et puis en cette période de chenille, les marchés de Bangui sont envahis par cet aliment saisonnier tant aimé par les centrafricains. Le prix et la quantité restent loin de la satisfaction des consommateurs. Football démarrage demain, des quarts finales de la Coupe du Monde. Un seul match à 21h, la France va croiser le Maroc. 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
1: 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On sait quoi? On sait quoi, Nando?
3: 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Tamé.
1: Il m'appelle?
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1: Il m'aurait prêté un jour là pour. Je sais quoi, Nando?
2: À privé.
1: Et plus, c'est quoi?
2: C'est quoi là? Mon
1: angoisse? Mon angoisse? Deux ans, hein? Il y a une école privée, là. Deux ans. Il faut un goût pour ça, la maternelle. Il y a trois ans. Alors, papa, quand même, un goût balochon, il y a encore un ningamingue. C'est pas 41 jours, ni 41 mois. 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
2: Merci, monsieur le journaliste Walou. Mais il y a des gens qui ont été battus. Je suis un peu plus jeune que moi. Je suis un peu plus jeune que moi. Ah, bon, ni doute, il tenait moi. 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Je suis allé à Kétourou. Parce que je suis allé à Kétourou. Je suis allé à Kétourou. 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Dans le salon, si je me mets dans le salon, mal au langage, je me mets jusqu'à un mois. Il s'est rendu, il s'est vite.
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0: 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y a ni 9 ans 10 ans au cani parfois ils ont une petite gueule le petit cristallé qui oublie ça déjà chanson aussi est-ce que ce soit que gamin pas l'opéra ça me conduit à la bande tout le temps parce 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
1: 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ça y est on dit qu'il y a des gens qui vous comprend mais il y a un pratique où il y a à peu près 200 km alors qu'il y a un peu mais papa il t'entendait nous on n'a pas de matin soit que tu n'as pas d'éducation soit que tu n'as pas d'éducation le y a peu le y a peu donc il fallait que maintenant il y a un cas similaire du voir mais après ça même manquant gitti pato kuti balako pika korti mpana 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
0: Mais maman Irène, parce qu'elle a qui voit aussi, il va à Tennessee, à tout comme là. Parce qu'il y a des vacances là. Il y a d'abord une vacance déjà, ouais. 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
0: Maman, moi, c'est bien, tu es là, moi.
2: Oui, moi, c'est bien, là, moi aussi.
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0: 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les temps pas seulement des après-midiens bonjour parce que finalement vous êtes pas la vous êtes plus la reine des après-midi vous intervenez en tout moment vous maîtrisez les quatre éléments et les quatre temps
1: je suis polyvalente parfois le matin les après-midi
0: et soir finalement vous êtes la reine de
1: voilà.
0: Comment allez-vous?
1: Je vais bien, Sébastien.
0: D'accord, maintenant vous êtes de la place.
1: Merci pour votre service. Rentrez bien. Vous avez rappelé certains de nos auditeurs, surtout les anciens, les papas, les mamans, avec certains vieux titres tout à l'heure. Ben, c'est bien.
0: Merci beaucoup. Allez, bon boulot à vous de côté.
1: Merci,
0: on vous suit.
1: Bonne journée.
0: Merci, pareil à vous.

vous êtes à l'honneur aujourd'hui. Bonne fête patronale à vous. Fêtez l'anniversaire de votre mariage, de votre naissance. Petit bisou, petit coucou. Bon anniversaire à vous. Les anniversaires de naissance, les anniversaires de mariage. Nous sommes aujourd'hui mercredi 8 juillet 2026. Soyez les bienvenus sur les 100.9 FM Radio Nikiloka. À vous de jouer d'aujourd'hui. Le signe du mois a changé, c'est cancer. Ah oui, oui. Le signe du mois, le cancer. Nous sommes au 189e jour de l'année. Il nous reste 176 jours. Et nous sommes au 28e semaine de l'année. Auditeur des 100.9 FM, l'adage du jour nous dit, celui qui refuse de demander son chemin marchera longtemps sans arriver. Vous avez compris? Celui qui refuse de demander son chemin marchera longtemps sans arriver. Et comme explication, ce qui veut dire l'orgueil ou le manque de communication peut faire perdre

perdre du temps et empêcher d'atteindre les objectifs. L'orgueil ou le manque de communication peut faire perdre du temps et empêcher d'atteindre les objectifs. Ah oui, c'est l'adage du jour qui le dit. Et ce bisou Amazon des Anières Météo, c'est moi. C'est mon micro pour vous égayer, vous animer, vous accompagner dans la tranche. La tranche à vous de jouer de ce mercredi. Mon complice est Bertie, je sais, Namazoda. Avec l'appui technique de Viru, de Miguel Elzebanga côté, Tarsis et Lazar Banga, et aussi Giri Miami Nindi. Voilà, je l'ai mis là en bouton. Ils sont là. Dans les quartiers, dans les magasins, vous nous écoutez, dans les marchés, dans les petits villages sur le route de Boali, Damaramba, et qui vous écoutez, dans la ville de nos provinces, de l'autre côté de la rive, on vous dit mbote, mbote nayo, depuis l'étranger, dans la chaleur, oh là là, ça va aller, ça va passer, patience, vous écoutez aussi, c'est bien, on écoute.

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Les anniversaires à vous, la famille c'est les Dungu, les enfants c'est les Dungu. Vos frères et sœurs vous souhaitent joyeux anniversaire. Ah oui. Ah. Et puis là, soit Bikoto au mercredi Karo qui a Dabo. Karo qui a Dala soit Pé. Alors à Martine Wode. À 16h, petit nouveau talent. Toto voix, ça interprète bien. Bien ça, Zotigé. Ah ouais, il y a bien voilà, tu comprends. Bien à trois, bien à Mingé aussi. Moseka, Foli, Moseka, Wali. Vos talents, c'est pour vous. Et c'est vous.

0: Samus, bisous, au revoir. Un petit bisou à tous les auditeurs d'ici ou d'ailleurs. Si vous êtes branchés, connectés, si vous êtes là, vous êtes fidèles, vous êtes meilleurs, les amis de tous les jours. Les papis, les mamies, les anciens, les aînés, personne ne vous oublie. Les personnes démunies, les personnes vulnérables, les personnes au troisième âge, dans les hôpitaux. Amen, ça c'est retroviseur, ça ou un moto, ça nous croise. On a croisé un retroviseur, on a croisé. Parce qu'il y a pourquoi moi banni toi. Ça retroviseur, on a croisé un autre terrain de moto. Amen, retroviseur, on a dapé. Il est isoni. Tournez à gauche, tournez à droite.
1: Allez, dans les gars.

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0: 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C'est Miss Bisou Amazon des zones mer météo. 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

0: papa.
1: Dégage, on a mis nos watons là.
0: Ah, papa, quand il y a les attentats dans ma watons, à la matinée, branchement subventionné là-bas.
1: Branchement subventionné encore à côté.
0: 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Ça, c'est un mois, pourquoi moi? 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
1: cinq
0: mille francs, papa.
1: Maman,
0: que Muna Monina a quitté branchement, n'y coué, et à compteur prépayement.
1: Ah,
0: voilà.
1: Ça, c'est bien.
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perdre le volume. Ou bien. Allez, ma dafan de Kilo Kebara la mingi. 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Martine, la Josias, à la Patenzo, matin, je suis bébé, c'est la couille à Tsala, on bat Tsala, Matouba, Bratelan, des bonheurs, GFT, Benjamin, Rana Junior, Mbana, j'espère, Azoussé, c'est la matin, je suis Tsala, Matouba, Bratelan, des bonheurs, GFT, Benjamin, la Junior, Mbana, les anniversaires à vous deux. 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

0: pas bien senti. L'Empline Quatrième, le Diamant Rose, Cédric Omachiwi, Gilman le Boutiqué, Fidel Madan, le jeune Faka.
1: Merci Mevran, c'est Chaman X, Walomé. Ah, les sorties sont du Walomé, quoi.

0: Bongo Bois Gaëtan,
1: Hermon Nambo,
0: oh là là,
1: technicien. Yannick Walomé,
0: on écoute à vous. De quel cas disait, de quelle ville, de quel village, de quel pays, de maison.ffm, www.radio-ndekeluka.org, n'est-ce pas, le bouquet Canal Plus 960.

11h40 minutes sur les 100.9 FM Radio Ndikelota. Shaman X, Walombe, merci. En retrouvant Kassav, soulagé.

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Chidina, Lévor, merci beaucoup pour ce titre sur les 100.9 FM. 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

0: voir le noir partout. 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Il y a aussi des solutions à ces problèmes. Il n'y a pas que des problèmes. Il y a aussi des solutions. Tout le monde a des problèmes. Et...
1: ma famille aussi. Ils ont des gros.
0: Même moi qui vous parle là.
1: Bien sûr, moi.
0: Ben oui, bien sûr. Même Abilo qui nous chante.

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Une petite pause publicitaire bien avant le dernier point d'actualité de la mi-journée à 12h. La deuxième partie de notre tranche à vous de jouer sera Mandako, spéciale révision. Vous y prévenez tout à l'heure, n'est-ce pas?

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9: Il est 12h sur les 100.9 FM, Radio Ndeke Local. Vous nous écoutez de loin de près. Nous vous invitons à suivre le dernier point d'actualité de la mi-journée, toujours avec Emmanuel Samboulefis. Bonjour Emmanuel.
10: Bonjour Ghislaine Berti Amazoda, bonjour à tous. À Bangui, le calvaire des automobilistes recommence. Les longues files d'attente font leur grand retour devant les stations-service de la capitale. Un manque de carburant à la pompe qui paralyse le quotidien et risque d'asphyxier l'économie. Certains députés de la 8e législature se plaignent de la dégradation très avancée des routes dans leurs localités respectives. Intervention faite la semaine dernière lors de la présentation du programme de la politique générale du premier ministre Félix Mouloua à l'Assemblée nationale. Et puis, la MINUSCA confirme l'acheminement d'aide humanitaire aux habitants de Amdafok dans la Vakaga après l'attaque du 30 juin dernier. Selon le chef du bureau terrain de la mission, Amadou Mokhtar Diallo, il s'agit des outils d'urgence nécessaires pour soulager les habitants après la crise. Annonce faite hier lors d'une visioconférence au siège de la MINUSCA. Football, la première journée de la sous-ligue de l'Akwanga se poursuit. Cet après-midi à 14h, Askangwa joue contre Blazer, suivi à 16h de la rencontre Texas Plateau. Hier, Yombo et Mascara Socatel ont fait match nul, un but partout. Même résultat entre FC Cefa et Olympique Relais Sika. 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

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Soyez les bienvenus, auditeurs des 100.9 FM, chers Mandako, chers amis, chers jeunes. Soyez les bienvenus de Mandako, en ce sacre de la culture générale. Ah oui, Mandako, révision. Vous l'avez entendu tout à l'heure, c'est bien. Merci, auditeurs des 100.9 FM. Mes bisous à ma zone des zones Nermiteo, c'est mon nom complet. Fertile Sena Mazuda. Ah oui, vous égayez, vous animez, je suis là, je vous attends. Et il est l'heure. Le numéro magique de la radio, vous les connaissez déjà. C'est les 72 29 52 52 75 93 33 33. Et le numéro WhatsApp pour ceux de l'étranger, c'est le 70 08 29 58. Je répète, 70 08 29 58. Ah oui, on est ensemble. Et c'est parti, Mandako.

0: Ville. Et puis c'était Jean 23, il s'appelle Amat Charfadine. Amat, allô, bonjour.
1: Oui, bonjour.
0: Comment allez-vous?
1: Ça va, je vais bien, vous?
0: Ça va, je vais bien, merci. Amat?
1: Oui.
0: Vous êtes à Cité Jean 23, n'est-ce pas? On est dans Mandako, oui. Un seul sac, pas révision.
1: Ok, il y a pas de gens ici.
0: Là. Ah oui, citez-nous les quatre sous-préfectures de Bangui.
1: Les quatre?
0: Les quatre sous-préfectures de Bangui.
1: Il n'y a pas une proposition pour ça?
0: Non. C'est juste la révision.
1: Voilà,
0: Amat, il n'y a pas de problème, à tout à l'heure. J'attends votre retour.

0: Allô.
1: Oui, bonjour.
0: Bonjour, c'est qui s'il vous plaît?
1: Bah, c'est la part de Dila, de Pouvera.
0: Dila qui?
1: Dila Jeff.
0: Dila Jeff, ça va?
1: Oui, oui, ça va bien, et vous là-bas?
0: Ça va, tranquille, on est là, on est dans Mandako, un seul sakwa. Sakwa de revision. On peut aller? Votre question? Ah oui, rappelez-nous les 20 préfectures de la République centrafricaine, Jeff.
1: Je vous écoute pas bien là.
0: Rappelez-nous les 20 préfectures de la RCA, Jeff.
1: T'as pas de proposition?
0: Pour nous citer les 20 préfectures de la RCA, je dois faire la proposition. Comment ça?
1: Okay, bon,
0: à tout à l'heure, Jeff. Mais je ne sais pas comment faire la proposition sur cette question.

0: écouter Vanos Tavane dans son plaisir. Maître le Poloanga.
1: Merci Claude Jongo et ta pour ce site Rigandé.
0: Abayaba.
1: C'est le moment avec Vanos Star.
0: Tibanikez le Rombo.
1: Vanos Man.
0: Et le grand boss.
2: Allô.
1: On a Alfred Ngouré. Allô, Alfred, bonjour.
3: Oui, bonjour, Gisèle.
1: Comment allez-vous, Alfred?
3: Je vais bien, je vais te souhaiter là-bas.
1: Ça va, tranquille, mais vous êtes très sérieux aujourd'hui, hein, il y a quoi? D'accord. Alfred.
3: Oui, je suis là, Alfred.
1: Rappelez-nous les quatre nouvelles préfectures de la République centrafricaine.
3: Bon, je commence par là, papa.
1: Oui.
3: Mandouré. Et puis Tanguy.
1: On va vérifier.
3: Bon.
1: On vérifie.
3: J'ai dit Limpende.
1: Oui, oui. C'est ça, vous avez. Oui.
3: Mandouré.
1: Mm-hmm.
3: Et le préfecture de Bangui.
1: On vérifie la réponse.
3: Ok.
1: Monsieur l'ordinateur, ou Alfred Ngouré. Ou Alfred Ngouré. Youpi! Ou Alfred Ngouré. Allez, bonne journée, bonne chose à vous, Alfred. Merci beaucoup.

0: Emmanuel, bonjour.
1: Oui, bonjour Nina Berkan.
0: C'est pas Nina, Nina se repose aujourd'hui.
1: Okay.
0: Vous allez bien?
1: Oui.
0: Rappelez-nous les quatre sous-préfectures de Bangui.
1: Quoi?
0: Rappelez-nous les quatre sous-préfectures de Bangui.
1: Quatre sous-préfectures?
0: Ah oui.
1: Je propose Bimbo.
0: Oui.
1: Degoa.
0: Mm-hmm.
1: Mbaïki.
0: Mm-hmm.
1: Amara.
0: Les quatre sous-préfectures de Bangui, c'est ça?
1: Oui.
0: On vérifie.
1: Ok.
0: D'accord. Emmanuel, c'est pas ça. Damara n'est pas dans bon.

0: Depuis Bozoum, il s'appelle Clément Yaforo. Clément, bonjour.
1: Bonjour.
0: Comment allez-vous? Ah, d'accord. Clément, on est dans Mandakouanso Sakwa de la culture générale. Un seul Sakwa de la culture générale. Rappel. Revision. On peut aller?
1: Oui.
0: D'accord. Clément.
1: Oui.
0: Rappelez-nous les sept régions de la RCA selon le nouveau découpage administratif. Rappelez-nous les sept régions de la RCA selon le nouveau découpage administratif.
1: Donc, je propose Ouam.
0: Oui.
1: Ouam Pindé.
0: Mm-hmm.
1: Et puis Nana Mambéré. Mambéré Kadéi. Oh. C'est mon proposal.
0: On vérifie votre proposition.
1: Oui.
0: C'est pas vraiment ça, Clément. Merci beaucoup. Depuis Bozoum pour votre.

0: Pingaragua, il s'appelle Maleka Jefté. Allô, Jefté, bonjour.
1: Oui, allô, bonjour.
0: Comment allez-vous?
1: Ça va bien.
0: D'accord. Votre question, Jefté.
1: Là.
0: C'était nous les 20 préfectures de la RCA.
1: Et quoi?
0: Les 20 préfectures. Les 20 préfectures. Oui, oui, les 20. Les préfectures sont au nombre de 20. Lesquelles? Quelles sont ces 20 préfectures?
1: Wow, bon mari.
0: Oui.
1: Wow. Télé. Kakabando. Usangwa.
0: Oui.
1: Mobay. Rabiati.
0: Oui.
1: Ozu. Ria. Ukaranga.
0: Ce sont des préfectures?
1: Ah, oui, c'est ça.
0: On vérifie. Jefté, c'est pas vraiment ça. Vous citez des villes, vous mélangez avec des chefs-lieux. C'est pas vraiment ça, Jefté. À tout à l'heure.

0: s'appelle Mavungu Ephraim depuis Bois. Mavungu, bonjour.
1: Oui, bonjour.
0: Comment allez-vous, Ephraim?
1: Je vais bien, merci. Et vous là-bas?
0: Ça va, on est là. Ephraim?
1: Oui.
0: Votre question?
1: Oui, je suis là.
0: Si vous êtes là, il n'y a pas de problème, nous posons votre question. Rappelez-nous, les sept régions de la RCA selon le nouveau découpage administratif, Ephraim.
1: Pardon?
0: Rappelez-nous les sept régions de la RCA selon le nouveau découpage administratif. Je suis là, Ephraim. Citez les sept régions. Il est parti.

0: Là-haut, il s'appelle Amat Jafar. Allô, Amat Jafar, bonjour.
1: Oui, allô, bonjour.
0: Ah oui, on est dans Mandakouan, c'est ça quoi? Révision.
1: Oui,
0: oui, si vous... D'accord, si vous êtes là, il n'y a pas de problème, nous posons votre question.
1: Ok, je vous écoute.
0: Amat, quels sont les principaux, oui, les principaux symboles de la RCA?
1: Les principaux symboles de la RCA?
0: Oui. Les symboles, les principaux symboles de la RCA.
1: En tout cas, je vais revenir.
0: À tout à l'heure.

0: plus combattant, il s'appelle Makner Ndofoy, Ndotoy. Makner Ndotoy depuis combattant, dans le 8e arrondissement de Bangui. Makner, bonjour.
1: Oui, bonjour, je suis là.
0: C'est pas Ursula, Ursula a travaillé tôt ce matin.
1: Ok.
0: Vous allez bien?
1: Très très bien, et vous là-bas?
0: Ça va, on est là. Mandako, un seul Sakwa, culture générale, révision.
1: Ok, je joue dans le Sakwa de la culture générale.
0: On peut aller?
1: On peut aller.
0: Quel est l'indicatif téléphonique de la RCA?
1: Indicatif téléphonique?
0: Ah oui.
1: Sans plus tarder, je vous propose 236.
0: Il y a quelque chose qui ne manque pas?
1: Plus 236.
0: Ok. Makner Ndotoy depuis combattant. Bien de choses à vous, merci beaucoup.

0: Abdias, bonjour.
1: Oui, bonjour.
0: Comment allez-vous?
1: Ça va,
0: on est là, Abdias. Pouvez-vous nous rappeler juste les 7 régions de la RCA? Les 7 régions de la RCA, Abdias.
1: Les 7 régions de la RCA?
0: Ah oui.
1: Région de Plateau.
0: Ah oui.
1: Région de l'Équateur.
0: Uh-huh.
1: Région de Ferti.
0: Uh-huh.
1: Région de Haute-Oubangui.
0: Uh-huh.
1: Région de Basse-Oubangui. Région de Yadé.
0: Oui.
1: Et
0: une seule région.
1: Région de l'Équateur.
0: Vous avez cité Équateur. Vous avez cité Équateur, Plateau, Yadé, Ferti. Vous avez cité Basse-Kotto. Oui, il vous reste. Il vous reste une région. Il vous manque juste une région, juste la région de Kaga. Ah oui, oui, c'était juste la région de Kaga, voilà. Mais c'est bien, merci pour votre effort. Hein. Ah, merci beaucoup quand même, merci. On applaudit aussi quand même pour vous, merci beaucoup. Hein. Merci pour l'effort déployé en tout cas. Allez, merci.
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0: Allô, juste bonjour.
1: Oui, bonjour.
0: Comment allez-vous?
1: Oui, ça va, et vous?
0: Ça va, on est là, tranquille. Juste?
1: Oui, je suis là.
0: Quelle est la monnaie utilisée dans la sous-région?
1: Quelle quoi?
0: La monnaie. Quelle est la monnaie utilisée dans la sous-région, si vous voulez, en Afrique centrale? Non. Le nom de la monnaie, je ne peux pas vraiment faire la proposition, c'est juste donné.
1: Je vais proposer la France CFA.
0: Vous proposez?
1: La France CFA.
0: Vous proposez le franc CFA. On vérifie.
1: Oui.
0: Et la réponse est juste, pourquoi vous me demandez de faire la proposition? Et il est parti. Il est parti.

0: Oui, salut Ricou, je suis là, Jeff Rodolphe.
1: Ah, Rodolphe, ça va?
0: Oui, ça va bien, et vous là-bas?
1: Ça va.
0: Ouais.
1: D'accord. Rodolphe?
0: Oui, je vous écoute.
1: Oui. Quelle est la devise de la République centrafricaine?
0: Pardon?
1: La devise de la République centrafricaine.
0: La devise de la République centrafricaine.
1: Oui.
0: Vous accordez 5 secondes, voir.
1: Je suis là. Ça vient pas?
0: Ouais.
1: Mais à tout à l'heure.
0: Peut-être
1: si... Il n'y a pas de problème. Okay. Si vous souhaitez revenir, soit on va se retrouver demain.

0: Oui, madame, pas de proposition.
1: Ah, moi, je n'aime pas la provocation, hein. Bonjour. Avec révision aussi. Ah oui, c'est qui?
0: Oui.
1: C'est qui?
0: Mbalindé.
1: Ah, Mbalindé, Guy, Hervé, c'est ça?
0: Oui, c'est ça.
1: Ça va?
0: Oui, ça va très super.
1: Ah, mais c'est bien, c'est une bonne nouvelle. Vous êtes très content, ça se sent.
0: Oui, c'est ça.
1: Ah oui, on est dans Mandako Révision.
0: Oui, je suis là.
1: Guy Hervé, rappelez-nous les principaux symboles de la RCA.
0: Les principaux symboles de la RCA?
1: Oui, les symboles de la RCA.
0: Ah.
1: Les symboles, ça veut dire quelque chose, c'est sûr.
0: Ah.
1: Je vous laisse quelques secondes. Ça vient pas, bon. N'est-ce pas? Oui, vous voulez tenter?
0: Bon, je vais vous venir.
1: À tout à l'heure, Guy Hervé. Merci.

0: m'appelle Gaëtan, Camille Gaëtan, Rende de Pindélé. Allô, Camille, bonjour.
1: Oui, bonjour.
0: Vous allez bien? D'accord. Un adulte a combien de dents?
1: Pardon?
0: Un adulte a combien de dents dans la bouche? On compte combien de dents pour un adulte?
1: Et quoi?
0: Un adulte a combien de dents?
1: 32 dents.
0: Pardon?
1: On a 32 dents.
0: Oh là là, par la haute voix.
1: Elle a dit de quoi? Elle compte 32 dents.
0: 32 dents.
1: Dans la bouche. Ok.
0: On vérifie? D'accord.

Allô? Allô? Oh là là, j'ai décroché quelqu'un au bout de fil. On va zapper la radio, mais ça marche pas. Allô, revenez s'il vous plaît.

0: PK 22, route de Tamara. Allô, juriste, bonjour.
1: Oui, bonjour, je vous écoute.
0: Vous allez bien?
1: Oui, je vais bien, et vous?
0: Ça va, juriste, votre question. Quel... Ah oui, quel est le nom de l'aéroport de la RCA?
1: Bonjour, Poco.
0: C'est?
1: Bonjour, Poco.
0: C'est sûr?
1: Oui.
0: On vérifie. 3, 2, 1. Ville 22, rue de Tamara. Merci beaucoup, juriste.

0: Allô?
1: Oui, bonjour, bonjour.
0: Bonjour, bonjour, c'est qui s'il vous plaît?
1: C'est Robin Petit depuis Kasinga là-bas.
0: Comment allez-vous, cher Robin?
1: Je vais bien, merci. Je vais bien, et vous là-bas?
0: Tranquille, on est là, cher Robin. On est dans Mandako Révision. Votre question, cher Robin?
1: Je suis à votre disposition.
0: Rappelez-nous juste les principaux symboles de la RCA.
1: Symboles de la RCA?
0: Ah oui, oui, les principaux symboles de la RCA, cher Robin.
1: Je crois que le drapeau tout fait partie de ça, non?
0: Mais c'est à vous de citer et puis nous, on va vérifier après si c'est ça ou pas et on vous le dira.
1: Je vous propose le drapeau.
0: Oui.
1: Et vous donne ça.
0: Le drapeau.
1: La présidence.
0: Mm-hmm.
1: L'Assemblée nationale.
0: Mm-hmm.
1: Les ministères, bon, peut-être que je peux.
0: C'est pas vraiment ça, j'ai inquiété. Mais soit vous revenez ou soit on se retrouve demain, juste si vous voulez. Ah, d'accord, il n'y a pas de problème. De toute manière, c'est juste.

0: Clément, bonjour.
1: Bonjour, Nina Verdia.
0: Ah, c'est pas Nina, Nina se repose aujourd'hui.
1: Ok, Nina Verdia, bonjour.
0: Ah, vous allez bien?
1: Oui, je suis très bien.
0: D'accord, il n'y a pas de problème, Clément. Ah oui, si vous êtes là, vous nous écoutez, pour votre question, Clément. Allô, Clément?
1: Oui, je t'écoute.
0: Qui produit l'émission Nouveau Talent?
1: Ok, je vous écoute.
0: C'est?
1: Je suis là.
0: Qui est le producteur de l'émission Nouveau Talent?

0: Pas de promotion là.
1: Non, pour cette question, il n'y a pas de promotion. C'est juste des petites révisions. Qui est le producteur de l'émission Nouveau Talent?
0: Je propose. Accordez-moi 5 secondes pour voir.
1: Je suis là, Clément.
0: Je propose Chris Chanel de Mango.
1: Vous proposez Chris Chanel de Mango?
0: Oui.
1: On vérifie.
0: Et Dieu merci, Goga.
1: On vérifie.
0: Et Dieu merci, Goga.
1: Chris Chanel de Mango et Dieu merci, Goga.
0: Oui.
1: On vérifie. C'est pas ça. C'est juste un seul producteur.

0: Allô?
1: Oui, bonjour.
0: Bonjour, c'est qui s'il vous plaît? C'est
1: Guy Hervé Mbalindé.
0: Ah, Guy Hervé Mbalindé qui revient.
1: Oui, en force.
0: Ah oui. Citez-nous les pays qui partagent les frontières avec la République centrafricaine.
1: Je propose le deux Congo.
0: Mm-hmm.
1: Tchad.
0: Oui.
1: Cameroun.
0: Oui.
1: Sudan.
0: Oui.
1: Ah, le deux Sudan aussi. Hein.
0: Et quoi?
1: Je propose Tchad.
0: Oui.
1: Cameroun.
0: Uh-huh.
1: Le deux Congo.
0: Uh-huh. Et?
1: Sudan.
0: Juste le Soudan.
1: Ah, les deux Soudans aussi.
0: Ah.
1: Ah, deux Congo, et puis Tchad, Cameroun, les deux Soudans.
0: On va voir, on vérifie. On repart dans le répertoire pour vérifier. C'est ça, Guy Hervé. Allez, merci, bonne journée à vous. Yeah. Ok.

0: Allô?
1: Ok.
0: Oui, rebonjour.
1: Oui, c'est monsieur Pierre de Retour.
0: C'est?
1: Urbain Kété, Pierre de Retour.
0: Ah, c'est Urbain Kété qui revient.
1: Ah, oui,
0: ah d'accord, Urbain. Voilà, vous allez nous dire où vivaient les premiers hommes.
2: Répétez la question, s'il vous plaît.
0: Rappelez-nous où vivaient les premiers hommes. Les premiers hommes vivaient où?
2: Bon, les premiers hommes vivaient de la chasse.
0: Où?
2: La cueillette.
0: J'ai dit où vivaient. Où vivaient?
3: Dans la forêt.
0: Rappelez-nous où vivaient les premiers hommes. Rappelez-vous et puis voilà, donnez-nous la réponse.
2: Je peux vous dire que les premiers hommes vivaient dans la forêt et puis ils vivaient grâce à la chasse, pêche et la cueillette, non? C'est quoi ça?
0: Moi j'ai posé la question, c'est à vous de répondre, c'est tout. Vous me reposez la question, Guy Chérubin. Guy Chérubin, oui.
2: Bon, je propose que les premiers hommes vivaient de la chasse, la pêche et la cueillette.
0: Là, c'est par rapport à leurs aliments, tout ce qu'ils mangeaient, tout ça. Mais où ils vivaient, c'était la question. Mais bon, vous avez préféré ajouter la réponse à une autre question pour combiner.
2: Bon, les premiers hommes vivaient dans la forêt.
0: Dans la forêt. Mais non, Chérubin, les premiers hommes ne vivaient pas vraiment dans la forêt, comme on le dit, dans des grottes, dans des huttes, dans des grottes, dans des huttes, des grottes. Ils vivaient beaucoup plus dans des grottes. Ah oui, oui.

Et certaines choses, hein. Ah oui, ça se voit. Quand même, merci, bravo. Merci d'avoir appelé, et nous rappeler. Quelques réponses, vous donner quelques réponses, quelques questions posées. On a beaucoup à faire. On a beaucoup à faire, surtout beaucoup nous cultiver, à lire, faire des recherches, poser des questions. Quand on va sur les réseaux sociaux, on va en profiter d'aller aussi sur Google. Pourquoi pas faire des petites recherches. On ne sait jamais, ça peut nous aider. N'est-ce pas, jeune centrafricain? Merci.

0: Une fois de plus, bonjour chers auditeurs internautes, il est 13h sur votre radio à Bangui. Nous vous invitons à suivre la bonne édition de la mi-journée avec Emmanuel Sambolivis. Bonjour.
1: Bonjour Ghislaine Berti Amazoda, bonjour à tous. Au sommaire, les longues files d'attente sont de retour devant les stations-service de Bangui. S'agit-il d'une crise d'hydrocarbures? Élément de réponse dans un instant. La MINUSCA annonce l'acheminement d'une première assistance humanitaire à Amdafok. Vous suivrez le chef du bureau terrain de la mission onusienne, Amadou Mokhtar Diallo, à ce sujet. Également dans cette édition, les députés de la 8e législature tirent la sonnette d'alarme sur la dégradation avancée des routes dans leur localité. Football, les quarts de finale de la Coupe du Monde 2026 démarrent demain. Le programme dans la page sport.
0: À la une, à Bangui, le calvaire des automobilistes et des conducteurs de motos recommence.
1: Les longues files d'attente font leur grand retour devant les stations-service de la capitale. Un manque de carburant à la pompe qui paralyse le quotidien et risque d'avoir des conséquences sur l'économie du pays. Un reportage de Bolivis Massambaye.
2: Ce matin, le décor est identique partout dans la capitale. Au croisement des Martyrs, à la sortie nord de Bangui ou encore à la station Tradex de Marabina, même constat, même scène de désolation. Des dizaines d'automobilistes et de motocyclistes gardent les yeux rivés sur les pompes. Tous guettent le moindre geste des pompistes dans l'espoir d'obtenir quelques litres d'essence. Parmi eux, Abdou Nassir, conducteur de moto-taxi. Il patiente depuis plusieurs heures maintenant ici au croisement des Martyrs.
3: Je suis ici depuis 7 heures pour m'approvisionner en carburant, mais je n'ai toujours pas été servi. Si les pompistes servaient uniquement les motocyclistes et les automobilistes, nous aurions déjà été servis. Malheureusement, ils servent aussi des personnes qui viennent s'approvisionner dans des bidons. Sur le marché noir, le litre d'essence se vend à 1500 francs et nos clients se plaignent lorsque nous répercutons ce coût sur nos tarifs.
2: Stanis, chauffeur de taxi, s'inquiète déjà pour sa recette. Immobilisé, il craint de ne pas pouvoir couvrir ses dépenses quotidiennes.
4: J'ai encore 4 véhicules devant moi avant d'être servi. Nous passons énormément de temps à faire la queue pour obtenir du carburant. Cette situation a un impact négatif sur nos recettes de la journée. À cause de cette perte, je risque d'avoir des problèmes avec mon patron.
2: À la station service de Marabina, Orly Petula a déjà accusé de retard pour vaquer à ses activités.
5: Je devais travailler depuis ce matin à partir de 8h. Mais vous voyez, depuis là, je ne sais pas comment aller au lieu de travail, donc ça joue aussi sur ce que je dois faire dans la journée.
2: Cette situation intervient pourtant au moment où le gouvernement centrafricain a annoncé hier la saisie de 160 000 litres de produits pétroliers issus de la contrebande. Face à ces difficultés d'approvisionnement, beaucoup de centrafricains se demandent s'il s'agit d'une nouvelle crise des hydrocarbures.
0: La MINUSCA confirme l'acheminement d'une aide humanitaire aux habitants de Amdafok dans la Vakaga après l'attaque du 30 juin dernier.
1: Selon le chef du bureau terrain de la mission, Amadou Mokhtar Diallo, il s'agit d'une assistance d'urgence destinée à soulager les populations affectées par cette crise. Annonce faite hier lors d'une visioconférence au siège de la MINUSCA à Bangui. Propos recueillis par Eda Loutine Diko.
6: L'autre action décisive que la MINUSCA a prise, c'était l'acheminement de l'aide humanitaire d'urgence. La situation humanitaire est très difficile. Donc, après les attaques, nous avons pu mobiliser plus de 3 tonnes d'aide humanitaire consistant notamment à des médicaments, des kits de dignité et autres outils qui permettent de soulager la souffrance de la population à Amdafok. Et cette aide humanitaire rapidement

0: Khalita. Son contenu est présenté par Khalid Diya, conseiller à la présidence de la République et ressortissant de cette région. Il est au micro de nos confrères de la presse présidentielle.
1: Nous, cadres ressortissants de la région de Ferti, profondément préoccupés par la dégradation de la situation sécuritaire à Amdafok et ses environs, venant par le présent mémorandum, 1. Condamner avec la plus grande fermeté l'attaque lâche et barbare perpétrée contre la ville d'Amdafok et ses populations civiles innocentes. 2. Dénoncer l'implication d'éléments armés étrangers dits djandjamites que nous qualifions de criminels sans foi ni loi. 3. Transmettre nos sincères condoléances pour le décès de nos compatriotes tués à Amdafok et prompt rétablissement aux blessés. 4. Exiger le retrait sans condition des groupes armés et des mercenaires étrangers du territoire national. Comme recommandation, pour restaurer la paix et garantir la sécurité des populations, nous recommandons aux autorités compétentes 1. Renforcer le dispositif sécuritaire à la frontière avec le Soudan et le Tchad. 2. Augmenter significativement l'effectif des forces de défense et de sécurité déployées dans la zone.
0: La ville d'Amdafok a été attaquée le 30 juin dernier par des éléments de l'ASP. Selon les sources locales, les affrontements ont fait au moins 28 morts, dont des militaires. La localité a été reprise dimanche dernier par les FAKA, appuyés par leurs alliés russes.
2: Certains députés de la 8e législature déplorent la dégradation très avancée des routes dans leurs localités respectives.
0: Intervention faite la semaine dernière lors de la présentation du programme de politique générale du Premier ministre Félix Moulou à l'Assemblée nationale. Écoutons Séraphin Petit-Gaza, député de Bouka, au micro de Christora Jordan Badingbi.
3: Nous allons adopter ce programme, mais il faut que nous disions la vérité en face. Monsieur le Premier ministre, je vais parler ici de la situation de Bouka. La population de Bouka 1 et 2 vit la même chose. La question de la dégradation de la route, ceux qui m'ont précédé ont tous parlé de cette situation. Mais chez nous à Bouka, c'est encore plus pire. À l'heure actuelle, on ne peut même pas aller à moto dans cette ville, ce qui joue énormément sur le quotidien de la population. Pour quitter Bouka pour arriver à Bangui, ça fait seulement 288 km. De Bouka pour aller à Dekoa, c'est un peu plus long, mais vraiment dégradé. Même l'axe Bouka-Patangafo est dans la même situation.
0: Vous retrouverez à la fin de cette édition notre dossier du jour consacré à cette problématique.
2: Et puis, fin hier de la visite à Bangui de Pierre-André Page, président du Conseil national suisse.
0: Au terme de son séjour dans la capitale centrafricaine, il a rencontré le président de la République, Faustin Archange Touadéra. Le responsable suisse a salué la réussite des élections groupées organisées dans le pays. Pierre-André Page est au micro de Andy Avila Bissayo.
4: Alors, nous sommes en visite officielle en République centrafricaine parce qu'on voulait rendre visite à la délégation suisse qui fait un immense travail ici pour maintenir la paix. Et finalement, la Suisse, vous savez qu'on a l'ADN de promouvoir la paix et c'est important pour nous de voir le travail qui se fait ici pour promouvoir cette paix et défendre les victimes des différents conflits que vous avez subis ces dernières années. Alors, ce que j'ai trouvé vraiment important, c'était l'enthousiasme qu'il a eu à organiser ces élections. Il n'y avait pas eu d'élection en les 40 dernières années ici et il a réussi à l'organiser ensemble, hein, les présidentielles, les législatives, pour les communales et les régionales. Et ça, je crois que lui, il était fier d'avoir organisé ces élections. Et moi, c'est quelque chose qui m'a beaucoup marqué parce qu'en Suisse, on vit avec la démocratie. C'est la population qui décide. On demande 4 fois par année l'avis à la population. Et si il peut implanter une partie de ce système ici, chez vous, pour moi, ce serait quelque chose de magnifique.
2: Les membres de la délégation spéciale de la commune de Bimbo ont prêté serment hier devant le tribunal de grande instance de Bimbo.
0: Une étape indispensable avant leur entrée en fonction. Ils s'engagent ainsi à exercer leur mission dans le respect de la loi de la RCA. Le point avec Jeff Daou.
5: Dans la salle d'audience du tribunal de grande instance de Bimbo, le silence est presque total. Tour à tour, le maire et les conseillers municipaux s'avancent pour prononcer la formule consacrée. Par cet acte, ils s'engagent à exercer leurs fonctions avec loyauté et dans le respect de la loi du pays.
6: Monsieur Swabiti Armand Rock,
5: dans son réquisitoire, Franck Fernand Kériné, procureur de la République près le tribunal de grande instance de Bimbo, a appelé les membres de la délégation spéciale à respecter les engagements qu'ils viennent de prendre.
7: Pendant cette audience solennelle, en tant que ministère public, j'ai rappelé à tous les récipiendaires les grandes lignes qui sont insérées dans leur serment.

0: Et j'en profite pour attirer leur attention sur les mauvaises pratiques que souvent nous constatons au niveau des centres d'état civil ou des services d'état civil. Parce que nous avons ce pouvoir de contrôle comme prévu dans le code de la famille. Et s'il advenu que nous tombons sur des cas, des irrégularités, mais nous prendrons notre responsabilité. Et c'est ce que j'avais mentionné, que je n'hésiterai pas de déclencher l'action publique contre ceux qui ne vont pas agir conformément à la loi.
1: Pour les nouveaux responsables communaux, cette prestation de serment marque le début d'une mission placée sous le signe de la proximité avec les habitants. Armand Rock Soabiti, maire de la commune de Bimbo.
2: Je suis dans le sentiment de satisfaction parce que ça fait quelques semaines qu'on nous a déjà installé comme maire de la commune de Bimbo. En général, il y a beaucoup qui reste à faire encore dans la mairie parce que les documents, les dossiers sont encore pendants dans la commune. Donc il nous faut maintenant prendre notre disposition pour démarrer les travaux afin que notre commune puisse avancer. Donc maintenant nous sommes les officiers d'état civil. Donc c'est là qui nous lie à la justice et nous allons faire de notre mieux pour que les actes comme les actes de naissance, l'acte de mariage, tout ce qui sort de notre commune soit des actes bien conformes pour éviter vraiment les tricheries.
1: Cette cérémonie intervient après les élections municipales marquées par d'importantes tractations pour la désignation des exécutifs des communes du Grand Bangui, notamment celles de Bimbo et de Bégoua.
3: Brève internationale au Moyen-Orient, le président américain Donald Trump a affirmé ce matin à Ankara lors du sommet de l'OTAN que le cessez-le-feu avec l'Iran était terminé.
4: Après des tirs attribués à l'Iran contre 3 navires dans le détroit d'Ormuz, l'armée américaine a frappé plus de 80 cibles dans la nuit du mardi 7 au mercredi 8 juillet. Les États-Unis ont également annoncé le rétablissement des sanctions contre le pétrole iranien. En réaction, Téhéran, qui promet une riposte décisive, affirme avoir visé des bases américaines au Koweït et à Bahreïn.
3: Au Sénégal, le président saisit le Conseil constitutionnel sur la réforme de la Constitution.
4: Le chef de l'État conteste non pas le contenu du texte, mais la procédure qui a conduit à son adoption lundi dernier à une large majorité avec 129 voix sur 165. Il demande au Conseil constitutionnel de se prononcer en urgence dans un délai de 8 jours sur cette question. La page sport, une présentation de Nathan de Saint-Stéphane Ngombe. Nathan, bonjour.
5: Bonjour Emmanuel Samboulefis et bonjour à tous nos auditeurs.
4: Football, la Coupe du Monde entre dans la phase des quarts de finale.
5: Et oui Emmanuel, cette étape démarre demain avec la rencontre France-Maroc à 21h. L'Espagne va jouer contre la Belgique, Norvège-Angleterre et Argentine-Suisse. Hier, on rappelle, lors des derniers matchs des huitièmes de finale, l'Argentine a battu l'Égypte 3-2 après avoir été menée 2-0. La Suisse a battu la Colombie 4-3 au tir au but et au temps réglementaire. Les deux équipes étaient à égalité, 0 but partout.
4: Football encore, la première journée de la Sous-Ligue de la Kwanga se poursuit.
5: Oui, cet après-midi, c'est-à-dire dans quelques instants, à 14h, Askanga joue contre Blazer, suivi à 16h de la rencontre qui va opposer Texas à Plateau. Hier, Yombo et Mascara Sokatel ont fait match nul, 1 but partout. Même résultat entre FC Sepa et Olympique Riel, Olympique Relais Sika.
4: Football toujours, les quarts de finale du tournoi féminin interclasse démarrent aujourd'hui.
5: Oui, 3 matchs vont avoir lieu sur différents terrains à 14h sur le terrain de l'université. Lycée de Fatima va jouer contre le lycée de Miskine. Le lycée Lyonnais joue contre le lycée des Rapides sur le terrain du lycée Miskine. Puis Angel va opposer le lycée des Martyrs au lycée de Bimbo. Ce match va se jouer sur le terrain du lycée Barthélemy Bouganda.
4: Nathan, on poursuit avec la Sous-Ligue de Kokoro 1 qui se joue sur le terrain de l'école Niawara qui est aussi à sa première journée.
5: À 14h30, Plateau City joue contre Cité Chinois, suivi à 16h du match FC Somalie Jolie 1. Hier, FC Mandala et Télécérémonie se sont séparés sur un match nul de but partout.
4: Basketball, démarrage demain du championnat féminin de la Ligue de Bangui au centre Martin Goku.
5: À 14h, Horizon Basketball Club jouera contre Galactique et après-demain, à la même heure, Castor City croisera les abeilles.
3: Et c'est la fin de ce journal sur les 100.9 FM Radio Ndikiluka. Merci à vous de l'avoir écouté. Ne partez pas pour la version en sango.
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11: L'autre action décisive que la MINUSCA a prise c'était l'acheminement de l'aide humanitaire d'urgence.
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11: ses efforts sur le plan humanitaire ont été entamés dès les premières heures de l'attaque
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13: significativement l'effectif des forces de défense et de sécurité déployées dans la zone
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16: Nous sommes en visite officielle en République.
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16: Ici, chez vous, pour moi, ce serait quelque chose de magnifique.
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3: Vous l'avez suivi dans cette édition de 13h, la question de la dégradation des routes en province a dominé les interventions des députés lors de la présentation lundi dernier du programme politique général du gouvernement. Dans ce dossier du jour de Chris Roy-Jordan Badingbe, restitué par Parfait Edi Komessé, nous revenons sur ces plaintes des députés et la réaction du gouvernement.
20: Lors de la présentation du programme de politique générale du gouvernement par le Premier ministre Félix Moloua, les députés ont mis en avant les difficultés auxquelles font face leurs circonscriptions. Parmi les préoccupations les plus citées figurent l'état très dégradé des routes et des pistes rurales. Marthe Lakonte Gaumenda est la députée de Mala dans la Kémou.
21: C'est au nom de la population de Mala que je prends aujourd'hui la parole ici. Cela fait déjà 30 ans que l'axe d'Ekwa-Mala, long de seulement 60 km, n'a pas été réhabilité. Cette route est dans un état de dégradation avancée. Pourtant, Mala est le poumon économique de la Kémou. La ville a même ravitaillé Bangui grâce à ses produits agricoles. Mais aujourd'hui, cette route nous pose énormément de problèmes. Nous allons voter ce programme, mais nous demandons au gouvernement de faire de la réhabilitation de cette route une priorité.
20: Même inquiétude dans le Omomou. Parfait Achille Sango-Zirani, député de Zemio, attire lui aussi l'attention sur l'état de l'axe Sibut de Bambouti.
22: La route qui relie Sibut à Bambouti est très dégradée. Le gouvernement et ses partenaires ont signé un contrat de réhabilitation il y a déjà 3 mois. Mais jusqu'à présent, rien n'est visible sur le terrain. Je me demande même si les travaux ont réellement commencé. Cette route traverse plusieurs préfectures, notamment la Basse-Côte, le Mbomo et le Mbomo. Sa réhabilitation pourrait contribuer à renflouer les caisses de l'État grâce aux échanges commerciaux en provenance de l'Ouganda, du Soudan et du Kenya.
20: Du côté de Bouka, la situation est jugée encore plus difficile. Selon le député Séraphin Betigaza, même les déplacements à moto sont devenus compliqués.
23: Nous allons adopter ce programme, mais nous devons aussi dire la vérité. Monsieur le Premier ministre, je voudrais parler de la situation de Bouka. Les populations de Bouka 1 et Bouka 2 vivent les mêmes difficultés liées à l'état des routes. Plusieurs collègues en ont déjà parlé, mais chez nous, la situation est encore plus grave. À l'heure où je vous parle, il est pratiquement impossible de rejoindre la ville à moto. Cela affecte le quotidien de la population. Entre Bouka et Bangui, il n'y a pourtant que 288 km. L'axe Bouka-Dekwa est très long et fortement dégradé. La route Bouka-Batangafo se trouve également dans le même état.
20: Face à ces préoccupations, le Premier ministre Félix Moloua a répondu aux députés.
24: Il ne faut pas que les terrains comme si ça n'y a pas de problème.
6: Il ne faut pas dire que le gouvernement ne fait rien. La question des routes figure bien dans mon programme ainsi que dans le plan national de développement. À travers le ministère du plan, nous allons mettre en place un mécanisme de suivi qui viendra vous présenter les détails de ce projet. Ce plan comprend plusieurs projets, notamment la construction et la réhabilitation des routes. Nous n'allons pas entrer dans les détails aujourd'hui, faute de temps. J'ai simplement présenté les grandes orientations. Nous vous demandons d'adopter ce programme afin de nous permettre de mettre en œuvre ces projets.
20: Le programme de politique générale du gouvernement a été adopté le 1er juillet dernier par la majorité des députés. Il s'articule autour de quatre axes stratégiques, notamment la relance économique, le développement des infrastructures et la restauration de l'autorité de l'État.
3: Auditeurs de 100.9 FM, c'est cela donc le dossier du jour de Chris Roy Jordan Badengue, restitué par Parfait Teddy Comessé sur les plaintes des députés et la réaction du gouvernement par rapport à la dégradation avancée de certaines routes dans certaines villes du pays. Tout de suite, la version en sango.
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8: 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Donc on a les questions ainsi, puis penser à que si aussi à Kena Kete Kita Palétine, il y a ce gouvernement qui est à Kawarani, Bassi, à Kouba, Kamoun, qui n'a pas été Uganda, Soudan, Kenya, Tigouani.
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9: Faut pas que le terrain comme si à qui ça n'y a pas de fait. Non, dans la tête, il est que ça n'est pas de fait. Mais nous, on a dit, par exemple, c'est ça. Mais là, le terrain, il est lancé des filles, plein d'infos, de l'essai pour le meilleur ami. Les organes, les affaires pour la société, à garder présenté là. 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opérationnel, et si tu vois là, l'information, soit il se fait un cadavre.
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16h47 minutes sur Radio Ndekiluka des après-midi, ben voilà. Avec le temps d'anciens, avec le temps des anciens, voilà, on appelle ça autant des classiques. Les classiques là.

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0: 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Emmanuel, bel après-midi.
1: Bel après-midi, Christ Chanel Dimango. Bel après-midi à tous. À Bangui, le calvaire des automobilistes et des conducteurs de moto recommence. Les longues files d'attente font leur grand retour devant les stations-service de la capitale. Un manque de carburant à la pompe qui a paralysé le quotidien et risque d'avoir des conséquences sur l'économie du pays. Certains députés de la 8e législature déplorent la dégradation très avancée des routes dans leurs localités respectives. Intervention faite la semaine dernière lors de la présentation du programme de politique générale du Premier ministre Félix Moulouwa à l'Assemblée nationale. Et puis fin hier de la visite à Bangui de Pierre-André Page, président du Conseil national suisse. Au terme de son séjour dans la capitale centrafricaine, il a rencontré le président de la République Faustin Archange Touadéra. Le responsable suisse a salué la réussite des élections groupées organisées dans le pays. Football, démarrage demain des quarts de finale de la Coupe du Monde. 21h, la France va croiser le Maroc. Hier, lors des derniers matchs des huitièmes de finale, Argentine a battu l'Égypte 3-2. La Suisse a eu raison de la Colombie 4-3 au tir au but. Sur le terrain, les deux équipes étaient à égalité 0-0. 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

Et c'est l'heure de suivre la lecture de vos avis et communiqués. L'Alliance française de Bangui informe les auditeurs, les parents d'élèves et le public que les inscriptions sont ouvertes pendant les vacances de cette année. Les cours, l'accès à la médiathèque et les inscriptions aux examens sont désormais disponibles. Préparation aux examens d'ELF et d'ALF et TCF Canada, remise à niveau et renforcement des capacités du primaire au lycée. Français général niveau A1-C2, préparation aux examens et concours brevets des collèges, baccalauréat, concours d'entrée en 6e, français et mathématiques, alphabétisation, initiation, intermédiaire et avancée. Français administratif, 3 niveaux de la rédaction des lettres administratives, au compte rendu, apport procès-verbaux, notes de service sectura, français bureautique, Word, Excel, Publisher, PowerPoint, Internet Access, français du secrétariat bureautique, français administratif, archivage numérique et physique, cours d'anglais, initiation intermédiaire avancée, cours de sango pour les expatriés en présentiel ou à distance. Au relais professionnel, les étudiants, les cadres de l'administration, formation pratique sur l'usage des applications de l'intelligence artificielle, 3 séances de 2 heures par semaine, horaire de 16h à 18h, 18h à 20h. Bonus, l'inscription donne droit à un accès annuel aux ressources de la médiathèque. Conditions d'admission ouvertes aux non-scolarisés, scolarisés et professionnels en activité. Début des cours lundi 20 juillet 2026. Renseignements à l'accueil de l'Alliance française de Bangui, 72 70 en 52 72 08 29 66. Avis de vente aux enchères publiques des véhicules, autres objets mobiliers appartenant au CICR par autorité de justice, par ministère de Jean-Paul Togo, huissier de justice à Bangui, il sera procédé le samedi 18 juillet à 10h du matin et les jours suivants s'il y a lieu au siège du comité international de la Croix-Rouge, CICR, situé au quartier Bansvi à Bangui, à la vente publique au plus offrant les derniers enrichisseurs des véhicules et divers objets mobiliers. C'est ici après les véhicules légers de marque Toyota Land Cruiser, des véhicules lourds de marque Renault Kirax, un chariot élévateur, un citerne des générateurs. Oh là là, les yeux ne se combinent pas bien avec la bouche, des équipements de garage et des pièces de recharge, non, c'est des pièces de réchange, oula.

À condition de participation à la vente, tous les articles sont vendus en l'état, c'est-à-dire dans leur état tel qu'il s'y trouve. Toute vente est sujette à des prix de réservation raisonnables. Pour participer à la vente aux enchères publiques, le soumissionnaire intéressé est tenu de verser une caution remboursable d'un million de francs CFA pour les véhicules à moteur et 500 000 francs CFA pour les autres articles afin d'obtenir un numéro d'identification lui permettant de participer à la vente aux enchères publiques. Pour les soumissionnaires retenus et ayant été déclarés adjudicataires le jour de la vente, la caution versée pour participer à la vente aux enchères publiques sera immédiatement déduite de l'offre et fera partie du montant de l'objet vendu. Toute personne ayant préalablement versé une caution initialement payée à la fin des opérations de vente aux enchères publiques, paiement au comptant 10% en sus du prix de vente, enlèvement immédiat sous peine de folle enchère, paiement des droits et taxes des douanes obligatoires. Mention de précision, dans le cas où un enrichisseur déclaré adjudicateur renonce au paiement du prix de l'objet qui lui a été vendu, sa caution ne lui sera plus remboursée et sera reversée dans la caisse du Comité international de la Croix-Rouge. Date de visite 8 juillet 2026 au 17 juillet à l'entrepôt du CICI Airport Amont, heure de visite 9h à 16h. La direction du groupe scolaire Tartini Chocolat et Lycée Noël Éclair informe les parents d'élèves et le public bangistois que les inscriptions pour l'année scolaire 2026-27 ont déjà commencé. Maternelle, primaire et lycée. Pour tout renseignement, adressez-vous à la direction du groupe scolaire Tartini Chocolat tous les jours de 9h à 12h, sauf le samedi. 72 40 25 25, c'est l'unique numéro. 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
1: Allô? Oui, aïe aïe aïe. Bina feu à présent pour la dame.
2: Madame,
1: mon coup, puis finir. C'est quoi?
2: C'est quoi, madame?
1: Hein?
2: Mon père,
1: je te rappelle. Aïe.

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5: 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Bel après-midi, Emmanuel.
6: Bel après-midi, Christ Chanel de Mango. Bel après-midi à tous. À Bangui, le calvaire des automobilistes et des conducteurs de moto recommence. Les longues files d'attente font leur retour devant les stations-service de la capitale. Beaucoup de Centrafricains se demandent s'il s'agit d'une nouvelle crise des hydrocarbures. Pour l'instant, le gouvernement ne s'est pas encore prononcé sur la situation. Les membres de la délégation spéciale de la commune de Bimbo ont prêté serment hier devant le tribunal de grande instance de Bimbo, une étape indispensable avant leur entrée en fonction. Ils s'engagent ainsi à exercer leur mission dans le respect de la loi centrafricaine. Hors de nos frontières au Sénégal, le président Bassirou Diomaye Faye saisit le Conseil constitutionnel sur la réforme de la Constitution. Le chef de l'État conteste non pas le contenu du texte, mais la procédure qui a conduit à son adoption lundi dernier avec 129 voix sur 165. Il demande au Conseil constitutionnel de se prononcer en urgence dans un délai de 8 jours sur cette question. Football, la première journée de la sous-ligue de l'Akwanga se poursuit. À 16h, Texas affronte Plateau. Hier, Yombo et Mascara Sokatel ont fait match nul un peu partout. Même score entre FC Sepa et Olympique Relais Sika. 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

0: 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Bien voilà, suivant par l'enfant avec Elvire et son invité.
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2: Parole d'enfant.
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1: Dans ce petit rendez-vous Minute Santé sur Radio Nikibuka, on va s'intéresser au bourdonnement d'oreilles. Vous savez, c'est un phénomène que beaucoup de personnes ont déjà ressenti au moins une fois dans leur vie. Les bourdonnements d'oreilles, également appelés acouphènes. Ces sons perçus comme des sifflements, des bourdonnements ou des grésillements peuvent être temporaires ou persistants. Ils surviennent parfois après une exposition à un bruit intense, mais peuvent aussi être liés au stress, à la fatigue et certains médicaments ou à des problèmes de santé affectant l'oreille. Alors, que faire lorsque ces bourdonnements apparaissent ? Tout d'abord, évitez les environnements bruyants et accordez du repos à vos oreilles. Si vous utilisez régulièrement des écouteurs, réduisez le volume et limitez la durée d'écoute. Ensuite, essayez de gérer votre stress. En effet, l'anxiété et la tension nerveuse peuvent accentuer la perception des acouphènes. Des activités comme la marche, la méditation ou la relaxation peuvent contribuer à diminuer leur intensité. Il est également conseillé d'adopter une bonne hygiène de vie, dormir suffisamment, s'hydrater correctement et limiter la consommation excessive de caféine, d'alcool ou de tabac. Toutefois, si les bourdonnements persistent, s'intensifient ou s'accompagnent d'une baisse de l'audition, des vertiges ou des douleurs, il est important de consulter un professionnel de santé. Retenons que les bourdonnements d'oreilles ne doivent pas être ignorés, surtout lorsqu'ils deviennent fréquents ou gênants. Écouter son corps et aussi consulter à temps reste le meilleur réflexe pour préserver sa santé auditive.

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1: Avec lui j'ai triomphé.
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0: 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Avila, bel après-midi.
1: Bel après-midi, Martin Yaoudé. Bel après-midi à tous. À Bangui, le calvaire des automobilistes et des conducteurs de moto-taxi recommence. De longues files d'attente font leur grand retour devant les stations-service de la capitale. Un manque de carburant à la pompe qui paralyse le quotidien et risque d'avoir des conséquences sur l'économie du pays. Certains des conducteurs de moto-taxi se plaignent des conditions de vente des hydrocarbures à la pompe. Selon certains, ce sont des propriétaires de bidons qui sont le plus servi par les pompistes. Et puis, certains députés de la 8e législature déplorent la dégradation très avancée des routes dans leurs localités respectives, notamment Mala, Zemio et Bouka. Intervention faite la semaine dernière lors de la présentation du programme politique général du Premier ministre Félix Moloa à l'Assemblée nationale. Parmi eux, Séraphin Betigaza, député de Bouka, qui déplore la dégradation très avancée de la route distante de 288 km et qui mène dans sa circonscription. Selon lui, même le déplacement en moto reste difficile et cela rend la vie difficile aux populations. Et puis au Sénégal, le président saisit le Conseil constitutionnel sur la réforme de la Constitution. Le chef de l'État conteste non pas le contenu du texte, mais la procédure qui a conduit à son adoption lundi dernier à une large majorité avec 129 voix sur 165. Il demande au Conseil constitutionnel de se prononcer en urgence dans un délai de 8 jours sur cette question. Et puis football, la première journée de la soulée de la Kwanga se poursuit cet après-midi à Skamba, joue contre Blazer, suivi de la rencontre Texas et Plateau. 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
1: L'artiste du peuple, pour le peuple.

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Laissons tout ça et faisons la paix, rien que la paix.

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1: Il y a un peu de temps.
2: Oui, il faut m'attendre.
1: C'est là que l'autre est en état marrant. Là, le comité mène 5, l'autre bataille, il y a 5 ans. Quand on voit un gars le bloquer, il y a 5. Voilà. Ah, là-bas, c'est vrai, il y a 5 francs.
2: Même on a le 5 000 qui est le Dunga reconnaissant.
1: Donc, on a 5 francs. Donc,
2: ouais, il faut m'attendre 5 francs.
1: Élisée Miguel Bangakote, maman, on vient qu'il y a un bataille qui est en bas. Tu crois, Singan?

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1: Mais là. Gagne la colère, là, quoi.
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2: En tout cas, bien sûr, avec les gens, bien sûr, tant que je me découvre, il y a l'anime, tant que je me bien encore d'autres questions après, me concentrer, t'es un timide, quelques jours jusqu'à ce que je me dise, et je me dise, à chaque fois qu'on te dit, je me dis, je me dis, je me dis, donc, bien sûr, à toucher mes mingi.
1: En double mingi.
2: Oui, c'est ça.
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2: 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Avila, bonsoir.
3: Bonsoir Martin Aude, bonsoir à tous. À Bangui, le calvaire des automobilistes et des conducteurs de moto recommence. De longues files d'attente se font leur grand retour devant les stations-service de la capitale. Un manque de carburant à la pompe qui paralyse le quotidien et risque d'avoir des conséquences sur l'économie du pays. Parmi les files d'attente, des conducteurs de mototaxi qui se plaignent des conditions de vente des hydrocarbures à la pompe. Selon certains, ce sont plus des propriétaires de bidons qui sont servi. Et puis la Croix-Rouge s'engage dans la lutte contre les inondations dans le 6e arrondissement de Bangui. L'équipe locale de cette organisation a mené une sensibilisation porte à porte hier au quartier Lingissa 2. Objectif, informer les habitants sur les mesures de prévention contre les inondations et promouvoir les bonnes pratiques d'assainissement. Hors de nos frontières au Moyen-Orient, le président américain Donald Trump a affirmé ce matin lors du sommet de l'OTAN à Ankara que le cessez-le-feu avec l'Iran était terminé. Après des tirs attribués à l'Iran contre trois navires dans le détroit d'Ormuz, l'armée américaine a frappé plus de 80 cibles dans la nuit d'hier à aujourd'hui. Les États-Unis ont également annoncé le rétablissement des sanctions contre le pétrole iranien. En réaction, Téhéran promet une riposte décisive et affirme avoir visé des bases américaines au Koweït et à Bahreïn. Football, les Fous de Bazoubangui affrontent demain au Maroc les Palenskas de l'Angola en amical. Ce match est relatif aux matchs amicaux de la semaine FIFA, d'autant que vendredi, la RCA a concédé un match nul, un but partout face au Togo. 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D'après ça, la capacité militaire est encore d'autres choses. Autant soit Baïgina Ankara, le Fatene, capacité Kaingo Biraso, Baïgina Popochi, Iran, Nani, Aounziawe, Anga Fatene, à le Pikango Bianoti, Iran. 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

0: 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C'est l'heure de suivre l'émission Biafrica Sport. Aujourd'hui avec Nathan Dusset, Stéphane Igombe, qui est déjà bien installé dans le studio. Nathan, bonsoir.
1: Bonsoir Martin Ode, bonsoir à tous les auditeurs de Radio Ndekiluka.
0: On va parler de quoi?
1: Eh bien Martin Ode, comme vous le savez, la grande compétition qui est actuellement la plus suivie, c'est la Coupe du Monde qui se déroule actuellement sur le continent américain, aux États-Unis, au Canada et au Mexique. Et donc la compétition entre dans sa phase de quart de finale et donc c'est de ça qu'on va parler cet après-midi, ce soir même. Mesdames et messieurs, bonsoir et bienvenue dans cette édition spéciale consacrée au quart de finale de la Coupe du Monde. Au-delà des scores, des statistiques, des rencontres dessinent les contours d'un nouveau visage du football mondial. Les nations longtemps considérées comme outsiders s'imposent désormais sur la scène internationale, bousculant bien évidemment la hiérarchie établie et redéfinissant les équilibres du jeu. Mais si le spectacle est au rendez-vous sur le terrain, il est aussi terni par des polémiques qui alimentent la frustration des amoureux.

0: du ballon rond, accusation de favoritisme, contestation d'arbitrage, sentiment d'injustice chez certaines équipes, autant de débats qui rappellent que le football n'est pas seulement une affaire de talent, mais aussi de perception et de confiance dans l'équité de la compétition. Aujourd'hui, nous allons plonger ensemble dans cette double réalité, celle d'un football en pleine mutation et celle des controverses qui l'accompagnent. Chers auditeurs, auditrices de Radio Nekiluka, pour y participer, nos numéros magiques appelés là-dessus, bien évidemment, 72 29 52 52 au 75 93 33 33 ou via notre numéro WhatsApp au plus 236 70 08 29 58. Et c'est parti pour cette émission. Alors, vous l'avez si bien suivi lors de mon introduction. Ici, on va parler des quarts de finale de la Coupe du Monde. Alors, 8 équipes sont actuellement encore dans la course. Alors, c'est l'étape des quarts de finale. C'est sur ça qu'on va parler, qu'on va parler aujourd'hui dans cette émission Béafrica Sport. Mais c'est bien évidemment, on va aussi parler de toutes ces polémiques autour de cette compétition. Alors, pour y parler aujourd'hui, je reçois deux invités sur le plateau du studio à Radio Nekiluka. Nous avons Gassien Wakoudou. Gassien, bonjour.
1: Bonjour Nathan, bonjour à tous les auditeurs de Fidèle, à tous les auditeurs de la Radio Nekiluka.
0: Alors, de l'autre côté, nous avons Ousmane Oumarou qui a l'habitude d'être avec nous sur ce plateau. Bonsoir Ousmane.
2: Bonsoir Nathan, bonsoir à tous les auditeurs de la radio Nekiluka, surtout aux amoureux du ballon rond.
0: Mais vous me paraissez déçu, vous êtes fatigué?
2: Non, je suis pas déçu, c'est vrai, je suis un peu déçu par rapport à certains résultats de certaines équipes, mais on est là, on va en parler, on va décortiquer tout ce qui s'est passé.
0: Mais de votre côté, Gassien, vous êtes, je vous vois dégourdi, chaud, tout ça, qui vous anime?
1: Vraiment, les équipes africaines nous ont offert une très belle compétition, mais malheureusement, toujours, l'aspect arbitrage fait toujours défaut quelque part. Bon, c'est le football, on est déjà habitué à tout cela, donc on va essayer de faire mieux dans les prochaines années.
0: Alors, maintenant, nous sommes là pour parler des quarts de finale de cette compétition. Alors, nous sommes là à chaque fois, les heures tardives, 2h, 3h du matin, à suivre certains matchs parce qu'on aime ce sport. On ne peut pas quand même délaisser tout ce qui se passe autour de ce sport, les matchs, les spectacles. Nous sommes maintenant dans cette étape de quarts de finale. Ça vous dit quelque chose? Quelle équipe, pour vous, ne méritait pas d'être là? Et après, on ne sait pas, par coup de chance, ou bien par détermination, elle est là aujourd'hui présente dans cette étape de quart de finale.
1: À mon avis, toutes les équipes se valent. Il n'y a pas question de mérite. Parce que vu le début de la compétition, les grandes nations sont un peu en difficulté, tel que le cas du Brésil, de l'Allemagne, et beaucoup plus, ce qui me touche, c'est le cas de l'Uruguay, qui n'arrive même pas à passer au second tour. Même si c'est... Dans le groupe, 3 équipes peuvent se qualifier, mais c'est dommage pour l'Uruguay, que j'aime beaucoup, qui n'arrive pas à sortir des phases de poule.
0: Pour vous, ça vous fait mal de voir l'Uruguay se faire éliminer aussitôt lors des premières phases d'élimination directe. Alors, c'est votre choix, c'est votre avis, c'est votre ressenti. De votre côté, Ousmane, qu'est-ce que vous pouvez nous dire par rapport à cela? Les quarts de finale, les matchs de ces quarts de finale-là, vous le voyez, quelle est l'affiche beaucoup plus qui inspire lors de ces quarts de finale?
2: Oui, déjà, je vous dirais, moi, je ne suis pas surpris par rapport à ces équipes qui sont aujourd'hui qualifiées en 8e de finale, mais plutôt je suis surpris pour celles-là qui n'ont pas eu la chance ou même qui n'ont pas eu la possibilité de venir aujourd'hui disputer ces quarts de finale. Mais comme nous le savons tous, le football est un sport qui ne se décide que pendant le match même. C'est un peu cela. Donc aujourd'hui, toutes les équipes qui sont qualifiées en quart de finale peuvent jouer la finale, peuvent remporter cette Coupe du Monde là. C'est vrai, il y a certaines équipes qui sont plus ou moins, comme on dit souvent, qui sont favorites. C'est vrai. Mais on a vu, comme vous l'avez dit, il y a certaines équipes qui sont venues bousculer l'ordre établi, qui sont venues faire déjouer les pronostics que nous avons au départ. Parce que si vous voyez certaines équipes comme le Brésil, par exemple, comme le Portugal de Cristiano Ronaldo, avec cette équipe qu'ils ont, ce milieu béton qu'ils ont, moi, comme j'ai toujours dit, ils ont le meilleur milieu dans ce mondial, le meilleur milieu dans ce mondial, parce que c'est un trio qui fonctionne bien en club. Ce sont des joueurs qui sont en forme en club, et puis voilà, ils sont venus au mondial, et je suis surpris que cette équipe là aujourd'hui puisse ne pas franchir le cap de 16e de 16e de finale pour arriver en quart de finale.
0: Mais vous avez mentionné le cas Brésil est éliminé lors des 8e de finale. Alors on voit la Suisse aujourd'hui dans le tableau des quarts de finale. Est-ce que ça vous dit quelque chose, peut-être que la Suisse elle est un peu supérieure à cette équipe à cette équipe brésilienne?
2: Oui, comme j'ai toujours dit, vous voyez, le Brésil, c'est surtout hein, l'histoire. Non, on a 5 Coupes du Monde. Non, nous sommes la meilleure équipe historiquement. C'est qui aujourd'hui gravite dans la tête des joueurs brésiliens, alors qu'ils ont une bonne équipe, ils ont des joueurs qui savent faire la différence en club. On a même vu le sélectionneur Carlo Ancelotti avait des difficultés pour faire le choix au niveau du milieu. Par exemple, on voit un Casemiro souvent qui, ce n'est pas ça, quand on voit Fabinho venir, on voit la différence que Fabinho souvent nous fasse découvrir et tout cela. Donc c'est que je dirais tout simplement que le Brésil, c'est surtout cet orgueil de l'équipe qui a gagné plus de Coupes du Monde qui fait que cette équipe aujourd'hui n'arrive pas à s'en sortir.
0: Mais alors, un petit détail a basculé, car au moins le match ou bien a été à l'origine de la disqualification du Brésil, parce que tout le monde en parle aujourd'hui. Gatien, c'est le pénalty qui a été donné au Brésil et Vinicius est allé s'en charger. Automatiquement, Bruno Guimarães est venu demander le ballon pour tirer et voilà. Le gardien a arrêté le pénalty, ça a donné un autre match, ça a donné l'équipe norvégienne a pris un ascendant psychologique sur cette équipe brésilienne et voilà, ils sont parvenus à les terrasser aujourd'hui. Est-ce que pensez-vous que cette décision était la décision la plus grave prise sur le terrain qui a chamboulé complètement le match du Brésil?
1: Nous tous nous savons que c'est la star de l'équipe, c'est Vinicius. On savait tous que c'est lui qui devait aller tirer ce pénalty. Mais malheureusement, comme lui-même il avait souligné dans son interview, il disait que à l'entraînement, Guimarães tire mieux le pénalty que lui, et c'est le choix du coach. Il ne pouvait pas être égoïste parce qu'il est entré, il est parmi les meilleurs buteurs. Donc il peut pas bousculer l'ordre de la hiérarchie des tireurs de pénalty. Donc c'est l'entraîneur qui a désigné Bruno Guimarães comme le tireur numéro 1 si Neymar n'est pas sur le terrain. C'est Bruno Guimarães, si Neymar est sur le terrain, c'est lui. Après, donc, Vinicius, c'est le troisième tireur de l'équipe. Il trouve que c'est normal que son coéquipier a tiré le pénalty et le pénalty est arrêté par le gardien.
2: Je pense qu'il est le quatrième, hein, parce qu'il y a aussi Rafinha qui est passé
1: devant,
2: qui n'a jamais produit un pénalty.
1: Exactement, en fait. Donc c'était ça. Mais lorsque le pénalty a été arrêté, moi, j'ai vu le match au milieu de terrain brésil à des défenses totales. On a vu Casemiro qui ne participe pas au jeu.
0: Lagela,
1: Guimarães aussi. C'est lui seul qui essaie au milieu de terrain. Avec l'absence de Paqueta aussi, ça joue. Et puis, lorsque Marcelo et Daniel Alves ont pris leur tête à la sélection, le Brésil n'a pas de véritables latéraux. Or, dans l'histoire du Brésil, ce sont ces arrières qui basculent souvent les matchs, qui font des bonnes passes, des dernières passes, ou qui montent beaucoup pour...
0: À l'exemple de Cafu,
1: Roberto Carlos, Marcelo et Daniel
2: Alves.
1: Les Maicon, ils sont beaucoup. Mais depuis là, si dans les grandes équipes, on ne trouve pas les meilleurs latéraux brésiliens dans les championnats top 5 en Europe actuellement. Donc, c'est ça aussi qui est à la cause de leur méforme à cette Coupe du Monde.
0: 4 matchs à l'affiche de ces quarts de finale, Ousmane. Nous avons la France contre le Maroc qui vont jouer demain à 21h. Nous aurons Espagne-Belgique. La Norvège va affronter l'Angleterre et la Suisse va affronter l'Argentine. Quel est le match qui donne vraiment l'envie d'aller suivre et qui est vraiment palpitant?
2: Oui, tous les matchs sont importants, comme nous l'avons dit. Tous les matchs seront beaux à voir. Mais si je dois choisir le match le plus bouillant, je choisirai le match qui aura lieu demain, qui va opposer la France au Maroc, parce qu'on a vu les équipes comment elles ont en fait les équipes un peu plus parfaites par rapport aux autres équipes. Quand on voit l'alignement de toute l'équipe française, quand on voit l'alignement de toute l'équipe marocaine, on se rend compte que ce sont des joueurs qui, même dans leur club, ont ont leur place. Et historiquement, on a vu comment le Maroc avait fait face à la France lors de la dernière édition de la Coupe du Monde, lors de l'élimination. Et donc, le Maroc dira que non, je vais venir aussi prendre ma revanche. Et donc, c'est tout ça là qui va entrer dans l'idée des comptes, qui rendra cette rencontre-là si spéciale et plus bouillante que les autres rencontres de ces quarts de finale, en fait.
0: De votre côté, Gatien, quelle est la rencontre qui vous tient vraiment à cœur?
1: Moi, j'ai beaucoup... je vois beaucoup plus le match Norvège-Angleterre. Mm-hmm. Avec la rivalité allemande avec américaine, ça va être un très grand match au niveau de l'attaque, mais... Je suis surpris par l'équipe d'Angleterre qui ne produit pas un très bon jeu au milieu de terrain avec tous les joueurs qu'ils ont aujourd'hui. Ils dominent le football en Europe, mais je vois aussi Angleterre en difficulté au niveau du milieu de terrain. Ils s'appuient seulement sur les individualités de Bellingham, de Harry Kane et aux autres. Mais je vois aussi le match Suisse-Argentine parce que l'Argentine a beaucoup de lacunes au niveau de la défense, comme on a tous suivi. C'était hier, non?
0: Oui, hier.
1: L'Argentine a beaucoup de lacunes au côté défensif, surtout en attaque. Ils ont des joueurs qui peuvent faire la différence à tout moment. Donc, je vois aussi les deux matchs là, Angleterre-Norvège, puis Argentine-Suisse. Pour Maroc, France-Maroc, c'est un match, c'est revanchard. On a tous vu l'affiche de la demi-finale de la Coupe, lors de la Coupe du Monde 2022, où la France avait pris l'ascendant sur les Marocains 2-0. Donc, ce match aussi, ça va être un match très alléchant. Et puis, que le meilleur gagne à la fin. Mais je souhaiterais c'est que Maroc nous fasse un très grand match pour se qualifier encore une fois de plus en demi-finale.
0: C'est parce que c'est un pays africain ou bien vous voyez son jeu supérieur à celui de la France?
1: Non, au niveau du jeu, la France aussi, la France a fait un très grand mondial. C'est d'ailleurs l'une des grandes équipes qui arrive à remporter tous ces matchs, au moins, je dirais, facilement quand même. Mm-hmm. Où il y a des riposes, mais je vois la France dominer ses adversaires, mais je souhaite que c'est le Maroc qui gagne parce que nous sommes aussi des Africains.
0: De votre côté, Ousmane, parmi ces quatre rencontres-là, quelles sont les équipes que vous voyez déjà dans le dernier carré?
2: Ah, ça va être difficile de les dire puisque toutes les équipes sont bouillantes. Mais je crois que le match Maroc-France, de mon avis, ça sera un match 50-50, hein, franchement, ça sera 50-50. Et de l'autre côté, on a
0: Espagne-Belgique.
2: La Rora qui va défier les Belges.
0: Les Diables Rouges.
2: Les Diables Rouges de Bruyne. Je suis sûr que, je souhaiterais, et d'ailleurs, c'est ce que je souhaite du fond du cœur, que la Rora puisse, n'est-ce pas, défaire les Belges. Et nous avons aussi la Norvège qui va défier l'Angleterre. C'est aussi un match 50-50 parce que ce sont deux pays voisins déjà en Europe et qui ont à peu près une histoire commune. Si on voit bien, même il y a certains Norvégiens qui sont nés en Angleterre, d'autres Anglais qui sont nés en Norvège. Ce sont des pays qui sont déjà voisins. Même lui, le cyborg norvégien, il serait né en Angleterre et même grandi là-bas, son père qui est norvégien et tout ça. Donc c'est une histoire à peu près commune. Et donc là, je pense que c'est aussi un match 50-50. Et l'autre quart de finale, c'est ça.
0: C'est
2: l'Albi Céleste qui va défier la Suisse. Moi, je pense que l'Argentine a un léger avantage. Pourquoi? Parce que si c'était la Colombie, l'Argentine aura beaucoup plus du mal à espérer une certaine qualification, mais avec la Suisse, je pense que ça penche du côté de l'Albi Céleste de manière très légère.
0: Alors, pour vous, c'est pas, on voit pas trop clair déjà les équipes qui vont passer ce cap pour essayer d'aller toucher les derniers carrés pour aller accéder au dernier carré, c'est-à-dire la demi-finale. Et donc, comment expliquer la montée en puissance de sélections dites outsiders, c'est-à-dire, est-ce que c'est une question de meilleure préparation, talent individuel ou de fragilité des favoris?
2: Surtout, moi, je parlerai du parcours, hein, parce que on a vu les équipes, certaines équipes qui sont aujourd'hui en quart n'ont pas eu les mêmes adversaires. Et je pense que si aujourd'hui on prenait la Suisse, on ramenait la Suisse sur le parcours de la France ou de la Espagne, je j'aurais du mal à croire que la Suisse puisse passer. Ça, c'est bien déjà. Et nous avons la Belgique également, qui a eu la chance de tomber sur un Sénégal qui a relâché à la dernière minute, ce qui justifie même la qualification de cette équipe-là. J'ai vu beaucoup de commentaires après ce match-là qui disaient que la Belgique est chanceuse d'avoir un pays qui a relâché en dernière minute. Une équipe sérieuse, une équipe bien préparée, une équipe qui est bien préparé, en fait, ne va pas céder facilement après avoir mené 2-0 et je crois à 15-10 minutes de la fin, et puisse se faire remonter ce score. C'est vraiment malheureux, c'est vraiment malheureux. Mais je ne suis pas surpris de voir la Espagne ici en quart de finale. Je ne suis pas surpris de voir la France en quart de finale. Je ne suis pas surpris de voir le Maroc en quart de finale. Je ne suis pas surpris de voir l'Argentine qui est championne du monde en titre ici en quart de finale. Parce que pour l'Argentine, même si l'équipe n'était pas vraiment bonne, même si l'équipe a beaucoup de difficultés, a présenté beaucoup de défaillances, mais c'est une équipe quand même qui est championne du monde, qui vient en tant que championne du monde. Et donc il y a un orgueil qui est là, il y a la peur des adversaires qui est aussi là, donc tout cela contribue, n'est-ce pas, à ce niveau ou bien à ce parcours que cette équipe a eu dans cette Coupe du Monde.
0: Alors, lors de mon introduction tout à l'heure, j'ai parlé des polémiques autour de cette Coupe du Monde. Il y a certaines équipes qui sont frustrées et qui se disent à la merci du favoritisme. Ils ont ce sentiment-là et donc le cas patent est celui qui s'est produit lors du match Argentine-Égypte. Alors, je suis avec vous, Gatien. Plusieurs équipes dénoncent un sentiment de favoritisme ou d'injustice. Est-ce qu'une perception amplifiée par la pression de la compétition ou un vrai problème structurel? Parce que là, il est question que voilà, certaines équipes sont favorisées, d'autres sont à la merci de l'arbitre ou bien du mauvais arbitrage, de mauvaises décisions, tout ça. Donc, il y a certaines équipes qui sont même montées au créneau. Je prends même l'exemple récent, celui de l'Égypte. Qu'est-ce que vous en dites depuis le début de cette Coupe du Monde là?
1: Oui, je vois qu'il y a beaucoup de polémiques autour des trios arbitrales lors de ces rencontres de la Coupe du Monde. Bon, ça arrive des fois. Même M. François Le Texier, que j'ai beaucoup d'estime pour lui, l'arbitre français qui a dirigé le match hier là, il a fait un grand match, mais il a beaucoup plus penché le match côté Argentine.
0: Qu'est-ce qui vous dit ça?
1: Parce que on voit les statistiques, l'Argentine a commis 13 fautes et l'Égypte en a commis 11, mais ce sont les Égyptiens qui recordent beaucoup plus ce carton, 3 cartons jaunes contre 0 carton donc.
0: Mais il y a des fautes légères, il y a des fautes beaucoup plus dures, trop appuyées, tout ça qui mérite une sanction, c'est pourquoi aussi, tout ceci peut expliquer cela.
1: Cela peut s'expliquer, mais hier là, les Argentins ont sorti quand même de leurs limites pour commettre certaines fautes qui valent de cartons jaunes quand même, mais cela n'était pas le cas hier. Vu que les Égyptiens, à force de siffler contre eux, sont un peu frustrés de produire leur football. Quand tu essaies de prendre le jeu en compte et l'arbitre te freine à tout moment-là, ça aussi, ça peut jouer au mental. Et à l'arrivée, c'est ça que les Égyptiens ont payé cash hier.
0: Alors, Ousmane, l'Argentine, selon certaines nations, bien certains pays qui ont participé à cette compétition, ils se disent que l'Argentine est beaucoup plus favorisée. Par contre, eux, hein, je parle de ces pays-là, ils sont peut-être méprisés, ils sont pas comptés, ils sont pris comme des moins que rien, tout ça, voilà. Pensez-vous que leur plainte est vraiment, objective?
2: Et moi, souvent, honnêtement, je suis étonné de voir certaines légendes, certaines personnes, certains entraîneurs, certains amoureux du football tenir certains propos. Vous voyez, dire une chose, dire, n'est-ce pas, dénoncer un fait est une chose, mais démontrer ce fait là, c'est autre chose. C'est difficile. On sait que naturellement dans le monde du football, il y a des erreurs arbitrales qui se glissent souvent. Je vais vous donner un exemple. concret lors de, ce mondial, cette Coupe du Monde. Vous avez suivi le match Paraguay-France. Il y a eu assez de fautes. Je pense qu'il n'y a aucun Paraguayen qui a été sanctionné. Mm-hmm. C'était une erreur arbitrale. Mais je ne sais pas pourquoi il n'y a pas eu un taulier sur ce match. Mais ça arrive, comme je l'ai dit. Et hier, on a vu certaines situations qui sont litigieuses, effectivement. Par exemple, sur le deuxième but annulé de l'Égypte, effectivement, si moi j'étais à la place de l'arbitre, j'aurais sifflé aussi faute. Honnêtement, il y avait un contact, il a marché sur le pied
1: au début de l'action.
2: Voilà, au début de l'action sur le pied. Et l'arbitre ne devrait pas siffler, puisqu'il y a la VAR. On laisse l'action arriver à son terme, et puis après, s'il y a quelque chose, on revient. Parce que imaginez, s'il n'y avait pas une faute, et qu'il annulait le but, enfin, il arrêtait l'action. Donc ça aurait préjudicié l'Égypte. Et maintenant, par rapport au but, parce que tout était autour du but, du troisième but argentin. Moi, honnêtement, effectivement, il y a eu un contact. Je l'avais dit et je le dis toujours, il y a un contact, mais il est seulement léger ce contact-là. Il est léger. Et moi, je dirais qu'il est 50-50. Et je vous assure, s'il avait accordé un penalty et annulé le but d'Argentine, il y aura encore eu des polémiques.
0: Non, ceux qui ont contesté le match hier ou bien les actions, si je dirais selon eux similaires, ils ont dit le contact au début de l'action égyptienne était un contact beaucoup plus léger, qui n'est pas trop dur, ça méritait pas l'annulation du but égyptien, et ils se basent sur le contact qui a eu lieu dans la surface argentine sur
1: Mohamed Salah.
0: Oui, ils se disent
2: effectivement, ce que
0: normalement il devrait aussi, si l'arbitre a sifflé la faute au début de l'action égyptienne, normalement il devrait siffler pénalty et annuler le troisième but
2: égyptien. C'est deux actions différentes, Nathan. C'est deux actions différentes. La première action, il y a eu effectivement un contact et il y a eu effectivement une marche sur le pied du joueur argentin. Moi, honnêtement, le troisième but argentin, je ne l'avais même pas vu. Parce que hier, moi, je disais que l'Égypte menait 2-0 et puis après, je me retrouve devant mon téléphone sur lequel je suivais le match, de partout j'ai abandonné le match. Après on m'apprend que l'Argentine avait marqué le troisième but. Je viens sur les réseaux sociaux, j'essaie de visionner le, parce qu'il y a eu beaucoup de polémiques. J'ai cherché la vidéo du troisième but pour visionner la vidéo du troisième but. Maintenant quand je j'ouvre la vidéo, je vois un léger contact. C'est que il y a les deux jambes se sont croisées entre elles. Et moi à la place de l'arbitre, moi ce que j'ai reproché surtout à l'arbitre, c'est le fait de ne pas aller visiter la VAR. Il aurait dû aller consulter la VAR. Et puis après, il décide. Et après, tu as le dernier mot. Et comme j'ai dit cette action-là, moi, je dirais que c'est 45 contre 55. Et, ou même 50-50. Parce que le contact était tellement léger. Et si on voit bien, parce que quand on va le dire, on va dire non, c'est parce que nous, on est derrière Léo Messi, c'est parce que nous, on était autrefois Barcelonais, alors que ce n'est pas ça. C'est une réalité, en fait. Le contact était tellement léger. On a vu même que, vers la fin de l'action, le joueur Mo Salah était même en train de perdre le ballon. Honnêtement, si vous avez vu réellement l'action, parce que moi je n'ai pas vu le match, je n'ai pas vu la fin du match, mais j'ai suivi ça après et avec toutes les ralentis. Et moi, à la place du journaliste, enfin à la place de l'arbitre, j'aurais consulté la VAR et puis après je vois tous les axes de l'action, parce que moi j'ai vu l'action du dos. Enfin, de la face de Mo Salah. Je ne sais pas, par derrière, peut-être on aurait vu que le pied a effectivement touché celui de Salah qui a occasionné sa chute, ou bien c'était une simulation, ou bien. Mais je vous dis, ces erreurs-là, elles arrivent dans le football, et souvent les gens interprètent ça très très très mal. Et c'est ce qui fait souvent, c'est ce qui me rend souvent désolé, triste, souvent affligé de voir ce genre de réaction. Parce que, pour finir, si on peut remonter un peu dans l'histoire, vous allez voir que le match qui avait opposé une fois le Barça à l'Inter, par exemple, vous prenez ce match, le but marqué par Acerbi. Il y a même eu le contact entre Gérard Martin et Dumfries était même plus concret que celui qui a été en tout cas porté sur Mo Salah. Mais ça arrive. Ça arrive, on l'accepte, parce que c'est l'arbitre lui-même qui décide de son match. Ça arrive, on accepte, les erreurs arbitrales arrivent, ça vient. On a vu des buts qui sont annulés, on a même vu lors de la dernière finale de la Coupe du Monde. On a vu le but marqué par Léo Messi. Normalement, on devait annuler le but lors de la finale de la Coupe du Monde 2022. Parce que les joueurs argentins étaient sur le terrain
3: avant que Léo Messi ne marque. Parce que quand ils avaient vu l'action, ils ont commencé à célébrer le but avant que le but ne puisse, n'est-ce pas, traverser la ligne du poteau. Et ça, normalement, on devait annuler le but. Donc les erreurs comme ça, elles arrivent à tout moment, elles arrivent souvent, elles vous favorisent, souvent elles vous défavorisent, mais ça arrive, c'est le football.
0: Vous en dites quoi, Gatien, de tout ce qui s'est passé hier?
1: Bon, moi je dirais que sur l'action avec Moussa là, c'était Gonzalo Montiel, le latéral droit. Le contact était, mais c'est un peu léger. Si c'est moi qui étais à la place de l'arbitre, j'aurais quand même sifflé pénalty. Après, le VAR va consulter et puis dire qu'il n'y a pas faute. Et puis voilà. L'Égypte n'allait pas prendre ce troisième but qui fait polémique aujourd'hui, mais dommage que l'arbitre avait laissé avantage pensant que l'action allait pas deviner un but. Bon, au final, l'Égypte avait pris ce but dans le temps additionnel qui les a éliminés hier.
0: Alors pour vous, c'est une question de favoritisme ou bien c'est une erreur arbitrale?
1: Non, là, c'est pas favoritisme, mais c'est une erreur arbitrale. Là, dans ce match, je vois pas comment l'Argentine était favorisée. Ça, ce sont des erreurs arbitrales.
3: Oui, et aussi, je voulais, si vous permettez, rajouter une chose. C'est que beaucoup n'ont pas vu. Parce que moi, ce que je voudrais plus, je ne voudrais pas beaucoup plus accuser l'arbitrage. Je voudrais beaucoup plus accuser les équipes africaines. Parce que on ne peut pas comprendre que vous menez 2-0 jusqu'à la 80e minute et puis vous prenez 3 buts dans 10 minutes. C'est inexplicable en fait. Il faut pas se servir de ça pour justifier ce relâchement, cette négligence des joueurs égyptiens, enfin des joueurs africains, des équipes africaines tout court. Est-ce que vous voyez? Les trois buts marqués par l'Argentine étaient des buts qui sont valables. C'est pas un arbitre qui a pris le ballon pour aller. C'était des buts qui sont valables. Et j'ai aussi reproché à leur sélectionneur une chose. Pourquoi faire sortir Zico? Qui était en train de centrer Léo Messi. Après la sortie des Zico, Messi s'est décalé sur le côté et Léo Messi a commencé à gagner de l'espace. Ce qui a occasionné les deux premiers buts argentins. Parce que Léo Messi était décalé sur le côté, il a fait un centre, Martinez a repris de la tête, but. Et après, le deuxième but aussi, marqué par Léo Messi, il est revenu sur le même côté, il a fait un centre qui est revenu devant la surface au niveau du point de pénalty et il a fait le rebond, il a marqué le but. Merci. Donc il faut aussi reprocher ça aux sélectionneurs africains, il faut aussi reprocher ça aux équipes africaines.
1: De mon côté, moi je dirais que c'est un problème de gestion de fin de match. Savoir tenir le match pendant 90 minutes, le match c'est pas 110 minutes ou bien 80 quelques minutes, le match c'est 90 minutes. Et puis de l'autre aspect aussi, c'est la profondeur du banc. Les équipes européennes ou bien les sud-américains ont un banc de touche bien garni que les équipes africaines. C'est ça qui fait la différence. Donc je vois que c'est pas beaucoup plus reproché aux entraîneurs, mais c'est la profondeur de banc des équipes qui fait la différence.
0: Un cas qui fait vraiment polémique ou bien qui fait beaucoup parler, c'est le cas Follarin Balogun. Pensez-vous que la FIFA a été beaucoup plus légère sur ce cas et elle a pris la décision de faire revenir Balogun sur le terrain ou bien c'était normal?
1: Bon, dans ces cas-là, souvent, ça appartient au comité d'arbitrage de juger les fautes. Si les fautes, on voit que le joueur n'a pas vraiment envie de faire faute, souvent. Mais ce cas-là est très rare. On a entendu dire que le président des États-Unis aussi a fait pression sur la FIFA. Donc, il y a beaucoup plus de polémiques lors de cette mondiale. Bon, on attend quand même la fin pour...
0: Parce que ça a suscité la réaction de certaines équipes. Parce qu'ils se disent, attendez, même l'équipe de France qui est en train de dire, voilà, ôtez le carton de Miguel Olise. Parce que si vous avez fait pour le cas Balogun qui a eu un rouge, pourquoi pas ôter un carton jaune? Est-ce que vous voyez ça normal? Est-ce que la politique a pris le dessus sur le football? Parce que le football ne doit pas être mélangé avec la politique.
3: Ah, moi, comment je le dirais? Parce que après, il faut analyser tous les faits qui ont occasionné cet événement-là. Parce que vous allez voir que le président américain, celui qui a appelé le président de la FIFA, Infantino, et c'est déjà ici au niveau de la procédure, c'est un problème. Et après, on a vu que lui, le président de la FIFA, il s'est justifié, il a dit effectivement qu'il a reçu un coup de fil de la part du président des États-Unis, mais il a seulement, n'est-ce pas, fait ce qui devrait être fait. Qu'est-ce qui devait être fait normalement? C'est la commission ou bien le comité qui a siégé, qui a examiné le carton rouge pour l'annuler. Bon, à ce niveau, si déjà il a fait une déclaration, il a dit c'est le comité en toute indépendance, il ne sait même pas qui ont composé ce jour-là la commission, mais le comité. Et donc ici, à ce niveau-là, on peut estimer que tout va bien. Mais ce que je peux reprocher à la FIFA, c'est cette connivence avec les différents présidents des différents États, différents pays. C'est dangereux. Ça peut ternir l'image de la FIFA et ça peut nous causer des problèmes. Une chose encore qui est vraie.
0: 30 secondes.
3: La faute commise par Bouloughoum est une faute qui est vraiment réelle. Et cette faute-là mérite le carton qui a été collé à ce joueur-là. Mais j'ai du mal à comprendre la raison qui a motivé ce comité ou bien cette commission-là d'enlever ce carton rouge à Bouloughoum qui finalement n'a rien produit, qui a eu 3 sur 10 lors de ce match ce qui a même permis aux joueurs belges de se moquer de Donald Trump. Après le 4e but, il dansait comme Donald Trump et puis voilà. C'est mauvais, c'est pas bien pour le football.
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2: 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joueur depuis gardien jusqu'à attaquant là même banc de touche là quoi parce que il pas comment à banc là quoi qui a peindra joueur mingi il va même na banc là qui a même Cherki à droite un Cherki sur 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
2: 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Et puis, Mbegeti Maroc, quand il pensait à la qui n'a pas peine de équipe aussi depuis, à la, il progressait, parce que là, il n'y a pas que, à l'un parmi les 20 meilleures équipes qui monde à peine. Mais après, elle gagne parmi les 20 meilleures, Atma, parmi les 10 meilleures équipes qui, il y a tout donné à Mobimba. Donc, il pensait à qui aussi, à petit, à qui m'a aussi à petit, n'est-ce pas, attiré à Zo Mingi, Mingi. 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
2: Oui, mais pensez, donc on a Nati football, hein, mais pensez à l'arbitre qui s'arrête à l'Urbani Banika, qui est arrivé, qui a eu le coup la paix. Mais là, ça, c'est à instaurer VAR, tu tenais à vérifier, à bien ceci, n'est-ce pas, petit Gana quitté, à discussion, tu tenais accusé, à béni. Mais après tout, ton il y a passé, il faut analyser normalement si. A commencé du côté parce que il va même la réaction aussi Aminiazo à Sarabiri il va même béni réaction ti Meningbir arbitre ti Égypte sur le tenir que tu le bat le problème au Kobiri Pepe il va même arbitre ça tenir non Tichani il n'y a pas problème mais après tout on va limiter Négezo match ni Biri Mbati Bani c'est vrai que Argentine a mené à Égypte a mené 2-0 mais après dans son résultat égalisé 2-2 mais quitter match même il pas match encore après parce que à son Mimingi aussi Égypte a mené 2-0 et puis après il y a 10 minutes à Kirnangoun ou c'est quoi mais troisième but soit l'Indes aussi a commencé du côté d'un manganiso mi bani pepe mais après ni nabi tant que je me connecte mi gia vidéo ni mi ba action ni mi pensé effectivement que joueur tiers argentin ni défenseur ni effectivement l'on a mosala à la tingi à la war meni contact mais contact ni t'en va le mtenegezo à qui léger mingi à yapou mingi mais ton fadé mbi la mi la place arbitre fadé mbi gwena var parce que 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
1: 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donc, si ton la pression a existé, donc, il faut des favoritismes.
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1: 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Et puis, il y a des mots qui sont là, un quart de finale, un quart de finale, un quart de finale, un quart de finale, un quart de finale, un quart de finale, un quart de finale, un quart
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3: depuis cet terrain il est inutile pour carburant mais il est arrivé au Arangana Pelle en bas de la tire on a encore scanné vers encore quoi d'Aganga prenant le tir. Le problème c'est la Kagina, il y a aussi moto, il peut tuer. Mais la Kagina aussi bidon, appareil à la Ginda, la Kaga, il y a les Kangana, il y a un peu de Naro, il y a un peu de Kana, il y a un peu de Kana. Ce terrain il est 1 litre, 1500 petits voies, il faut y suivre d'après. Moi je suis en train de mettre la Andrée, non, mon facturier, mon sarton.
2: Stanis, c'est que chauffeur de taxi, il y a quoi le Gibet Silo?
4: Il y a encore autour de moi, au chauffeur, il y a un peu de carburant. Il est venu de côté parce qu'il s'arrange, il finit après. Il s'y guise et il n'y a pas tant parce que il y a un mot à Mingi, à Jean de Recette. Là, il n'y a pas de matériel.
2: Dans le monde, il y a un petit peu de marabina. Or, les pétulas, c'est un petit peu de terrain à l'eau. Il y a quoi le matériel sur le terrain à Palaiso?
5: Il y a un petit peu de temps à découvrir à 8 heures. Mais actuellement, jusqu'à 10 heures, il est arrivé même si il y a un petit peu de temps à la Palais. Parce qu'il perd de temps et puis après il y a tout le temps qu'il perd d'Allah.
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6: 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Il va venir quelque part en soi, ça va être dit légué. Mais quand tu boucles et délégué, ma positive groupia, l'angoisse bien avec ça, même la moto, mon petit n'a pas boucle. Même la moto, il était bien, mon petit n'a pas boucle. Population du bouca, à qui la passe légué à Yapé. Ton bouca, tu sais la bandit, à ça, 288 km. Mais il faut, population, ça, effort, d'ici.
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6: 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Donc on a l'air que soit assis. passé, a été dit aussi avec la quête qui est à partir de l'association du gouvernement qui a été voilà le passé, à combattre dans le monde de la bagatelle.
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7: 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Il va venir quelqu'un en dessous de la salle de télévision, mais quand tu es un peu comme un délire, ma positive, je reviens. Je suis un peu comme ça, même dans la moto, mon petit n'a pas de même dans la moto, je te reviens, mon petit n'a pas de population du Bouka a qui la passe, l'aider à y aller. Ton Bouka, tu sais la banque, la salle à 288 km. Mais il faut que population de salle est fort, tu sais, dans le petit débois, pique. Nous devons vous dire que nous avons à Yomi, les gars pour toi. Vous avez tourné le nom de l'équipe. Les gars pour toi. Les gars pour toi.
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8: Faut pas que t'es comme si Akisa n'y a pas fait, non. 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t'y l'aide, t'y l'aide, t'y il est sorti pour monsieur parce que c'est rentré dans cette taille et du niveau opérationnel et si tu vois l'information sur les soins à cadavre t'as pas de tête sur le sable tu peux aller sur le tout comme ça mais tu peux aller il peut être des choses tout ça ça fait et nous avons beaucoup d'autres parce que tu t'as bien mais il y a sur le sable avec des mondes à l'amour normalement nous avons l'air il y a la même chose ça avec ce petit avion sur l'examen avec des mondes normalement.
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0: Combien?
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0: Oh!
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0: Compagnon, il faut que je sois bien. 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
0: Déjà là. Les Européens sont en route. J'ai commandé sous les paquets.
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3: 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Eh bah dans mon yonso, soit t'es l'eau, c'est Flavie sous bas.
0: On dit l'eau, c'est la ville. Mets-toi, putain de bon sang.
3: Et toi aussi, putain de bon sang de toi aussi.
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3: 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Mais il faut y tirer une encore, quoi.
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3: 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Mais tu passes, mais il a achevé, encore après. Si t'as tenez, et au lieu d'être un village d'Inga, village inachevé. Assam, je n'appelle.
4: Ah là, pas façon.
3: Façon, so, Goyo.
0: Oui.
3: Moi qui n'a raison, n'a mis la réaction.
0: Non, voilà, voilà.
3: Hein? C'est pourquoi. Mais dis-moi, dans suivi l'évaluation, ça, pour ça.
0: On a évalué les choses. C'est pourquoi il faut amener les Européens, envoyer les inachevés.
3: 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Dit, dit, sois paix. 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Mon Dieu, la terre, l'autre, mon alassa, pour ça, la.
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6: 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Avis de vente aux enchères publiques des véhicules ou autres objets mobiliers appartenant au CICR par autorité de justice par ministère de Jean-Paul Togo, huissier de justice à Bangui. Il sera procédé le samedi 18 juillet 2026 à 10h du matin et les jours suivants. S'il y a lieu, au siège du comité international de la Croix-Rouge, CICR situé au quartier Benzvi, à Bangui, à la vente publique au plus offrant et dernier enrichisseur des véhicules et divers objets mobiliers cités ci-après. Des véhicules légers de marque Toyota Land Cruiser, des véhicules lourds de marque Renault Kerax, chariots, élévateurs, citernes, des congélateurs, des équipements de garage et des pièces de rechange. Conditions de participation à la vente. Tous les articles sont vendus en l'état, c'est-à-dire dans leur état tel qu'il s'y trouve. Toute vente est sujette à des prix de réserve raisonnables. Pour participer à la vente aux enchères publiques, le soumissionnaire intéressé est tenu de verser une caution remboursable d'1 million de francs CFA pour les véhicules à moteur et 500 000 francs CFA pour les autres articles afin d'obtenir un numéro identifiant lui permettant de participer à la vente aux enchères publiques. Pour les soumissionnaires retenus ayant été déclarés adjudicateurs, le jour de la vente, la caution versée pour participer à la vente aux enchères publiques sera immédiatement déduite de l'offre et fera partie du montant de l'objet vendu. Toute personne ayant préalablement versé une caution initialement payée à la fin des opérations de vente aux enchères publiques, paiement au comptant, 10% au-dessus du prix de vente, enlèvement immédiat sous peine de folle enchère, paiement de droits et taxes de douane obligatoires. Mention de précision. Dans le cas où un enchérisseur déclaré adjudicateur renonce au paiement du prix de l'objet qui lui a été vendu, sa caution ne lui sera plus remboursée et sera reversé dans la caisse du Comité international de la Croix-Rouge CICR. Date de visite le 8 septembre 2026 au 8 septembre 2026 à l'entrepôt du CICR Port-Ramon. Heure de visite 9h-16h. 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

0: Il est 20h ici à Bangui, nous émettons sur le 100.9 FM Radio Ndekiluka, le journal avec Andy Avila Bissayo. Avila, bonsoir.
1: Bonsoir Idrissia, bonsoir à tous, les titres. À la une, le retour du calvaire pour les usagers des stations-service de Bangui. Depuis quelques jours, ils font face à un manque de carburant à la pompe. Reportage à suivre. Les députés, des députés de la 8e législature, notamment ceux de Mala, Bouka et Zemio, tirent la sonnette d'alarme face à la dégradation avancée des routes dans leur localité. Également dans ce journal, le président du Conseil national suisse en mission à Bangui salue la réussite des élections groupées organisées en RCA. Football, les quarts de finale de la Coupe du Monde démarrent demain. Le Maroc reste le seul représentant africain encore lice dans la compétition.
0: À la une, à Bangui, le calvaire des automobilistes et des conducteurs de moto recommence.
1: Les longues files d'attente font leur grand retour devant les stations-service de la capitale. Un manque de carburant à la pompe qui paralyse le quotidien et risque d'avoir des conséquences sur l'économie du pays. Un reportage de Bolivis Marsamay.
2: Ce matin, le décor est identique partout dans la capitale. Au croisement des Martyrs, à la sortie nord de Bangui ou encore à la station Tradex de Marabina, même constat, même scène de désolation. Des dizaines d'automobilistes et de motocyclistes gardent les yeux rivés sur les pompes. Tous guettent le moindre geste des pompistes dans l'espoir d'obtenir quelques litres d'essence. Parmi eux, Abdoul Nassir, conducteur de moto-taxi. Il patiente depuis plusieurs heures maintenant ici au croisement des Martyrs.
3: Depuis cette
4: Je suis ici depuis 7 heures pour m'approvisionner en carburant, mais je n'ai toujours pas été servi. Si les pompistes servaient uniquement les motocyclistes et les automobilistes, nous aurions déjà été servis. Malheureusement, ils servent aussi des personnes qui viennent s'approvisionner dans des bidons. Sur le marché noir, le litre d'essence se vend à 1500 francs et nos clients se plaignent lorsque nous répercutons ce coût sur nos tarifs.
2: Stanis, chauffeur de taxi, s'inquiète déjà pour sa recette. Immobilisé, il craint de ne pas pouvoir couvrir ses dépenses quotidiennes.
5: J'ai encore 4 véhicules devant moi avant d'être servi. Nous passons énormément de temps à faire la queue pour obtenir du carburant. Cette situation a un impact négatif sur nos recettes de la journée. À cause de cette perte, je risque d'avoir des problèmes avec mon patron.
2: À la station service de Marabina, Orly Petula a déjà accusé de retard pour vaquer à ses activités.
6: Je devais travailler depuis ce matin à partir de 8h. Mais vous voyez, depuis là, je ne sais pas comment aller au lieu de travail, donc ça joue aussi sur ce que je dois faire dans la journée.
2: Cette situation intervient pourtant au moment où le gouvernement centrafricain a annoncé hier la saisie de 160 000 litres de produits pétroliers issus de la contrebande. Face à ces difficultés d'approvisionnement, beaucoup de centrafricains se demandent s'il s'agit d'une nouvelle crise des hydrocarbures.
0: Autre actualité, certains députés de la 8e législature déplorent la dégradation très avancée des routes dans leurs localités respectives.
1: Intervention faite la semaine dernière lors de la présentation du programme de politique générale du Premier ministre Félix Mounoua à l'Assemblée nationale. Écoutons Séraphin Bétigaza, député de Bouka, au micro de Chris Roy Jordan Bademé.
7: Nous allons adopter ce programme, mais il faut que nous disions la vérité en face. Monsieur le Premier ministre, je vais parler ici de la situation de Bouka. La population de Bouka 1 et 2 vit la même chose. La question de la dégradation de la route, ceux qui m'ont précédé ont tous parlé de cette situation. Mais chez nous à Bouka, c'est encore plus pire. À l'heure actuelle, on ne peut même pas aller à moto dans cette ville, ce qui joue énormément sur le quotidien de la population. Pour quitter Bouka pour arriver à Bangui, ça fait seulement 288 km. De Bouka pour aller à Dikwa, c'est un peu plus long, mais vraiment dégradé. Même l'axe Bouka-Patangafo est dans la même situation.
1: Vous retrouverez à la fin de cette édition notre dossier du jour consacré à cette problématique.
0: Et puis fin hier de la visite à Bangui de Pierre-André Page, président du Conseil national suisse.
1: Au terme de son séjour dans la capitale centrafricaine, il a rencontré le président de la République, Faustin Archange Touadéra. Le responsable suisse a salué la réussite des élections groupées organisées dans le pays. Pierre-André Page est au micro de Radio Ndekeluka.
8: Alors nous sommes en visite officielle en République centrafricaine.
3: parce qu'on voulait rendre visite à la délégation suisse qui fait un immense travail ici pour maintenir la paix. Et finalement, la Suisse, vous savez qu'on a l'ADN de promouvoir la paix. Et c'est important pour nous de voir le travail qui se fait ici pour promouvoir cette paix et défendre les victimes des différents conflits que vous avez subis ces dernières années. Alors, ce que j'ai trouvé vraiment important, c'était l'enthousiasme qu'il a eu à organiser ces élections. Il n'y avait pas eu d'élection en 40 dernières années ici. Et il a réussi à l'organiser ensemble, hein, les présidentielles, les législatives, pour les communales et les régionales. Et ça, je crois que lui, il était fier d'avoir organisé ces élections. Et moi, c'est quelque chose qui m'a beaucoup marqué, parce qu'en Suisse, on vit avec la démocratie. C'est la population qui décide. On demande 4 fois par année l'avis à la population. Et si il peut implanter une partie de ce système ici, chez vous, pour moi, ce serait quelque chose de magnifique.
0: Les membres de la délégation spéciale de la commune de Bimbo ont prêté serment hier devant le tribunal de grande instance de Bimbo.
1: Une étape indispensable avant leur entrée en fonction. Jeff Dao.
8: Dans la salle d'audience du tribunal de grande instance de Bimbo, le silence est presque total. Tour à tour, le maire et les conseillers municipaux s'avancent pour prononcer la formule consacrée. Par cet acte, ils s'engagent à exercer leurs fonctions avec loyauté et dans le respect de la loi du pays.
9: Monsieur Swabiti Armand Rock, répondez.
10: Je le jure.
8: Dans son réquisitoire, Franck Fernand Kériné, procureur de la République près le tribunal de grande instance de Bimbo, a appelé les membres de la délégation spéciale à respecter les engagements qu'ils viennent de prendre.
11: Pendant cette audience solennelle, en tant que ministère public, j'ai rappelé à tous les récipiendaires les grandes lignes qui sont insérées dans leur serment. Et j'en profite pour attirer leur attention sur les mauvaises pratiques que souvent nous constatons au niveau des centres d'état civil ou des services d'état civil. Parce que nous avons ce pouvoir de contrôle prévu dans le code de la famille. Et s'il advenu que nous tombons sur des cas des irrégularités, mais nous prendrons notre responsabilité. Et c'est ce que j'avais mentionné, que je n'hésiterai pas de déclencher l'action publique contre ceux qui ne vont pas agir conformément à la loi.
8: Pour les nouveaux responsables communaux, cette prestation de serment marque le début d'une mission placée sous le signe de la proximité avec les habitants. Armand Rock Swabiti, maire de la commune de Bimbo.
12: Et je suis dans le sentiment de satisfaction, parce que ça fait quelques semaines qu'on nous a déjà installé comme maire de la commune de Bimbo en général. Il y a beaucoup qui reste à faire encore dans la mairie, parce que les documents, les dossiers sont encore pendants dans la commune. Donc il nous faut maintenant prendre notre disposition pour démarrer les travaux afin que notre commune puisse avancer. Donc maintenant nous sommes les officiers d'état civil. Donc c'est là qui nous lie à la justice et nous allons faire de notre mieux pour que les actes comme les actes de naissance, actes de mariage, tout ce qui sort de notre commune soit des actes bien conformes pour éviter vraiment les tricheries.
8: Cette cérémonie intervient après les élections municipales, marquées par d'importantes tractations pour la désignation des exécutifs des communes du Grand Bangui, notamment celles de Bimbo et de Bégoua.
0: La Croix-Rouge renforce sa lutte contre les inondations dans le 6e arrondissement de Bangui.
1: L'équipe locale de l'organisation a mené hier une campagne de sensibilisation porte-à-porte au quartier Lingisa 2. Objectif, informer les habitants sur les mesures de prévention contre les inondations et la promotion de bonnes pratiques d'assainissement. Le point avec vous, Edouard Rogossé.
7: Cette sensibilisation intervient dans un contexte où le quartier Lingisa 2 est confronté à des inondations récurrentes faute d'urbanisation du secteur. À travers cette activité, la Croix-Rouge locale cherche à réduire les risques liés à ces phénomènes. Pour barrer la route aux inondations, la population locale est encouragée à curer les canaux d'évacuation d'eau. Marina, une habitante du quartier,

0: Pour la population.
1: Je remercie la Croix-Rouge pour cette sensibilisation. Cependant, mon quartier est devenu un véritable déportoir d'ordures. En plus, ce n'est pas urbanisé et les canaux d'évacuation des eaux sont bouchés. À travers cet appel, je demande au gouvernement de jeter un regard sur le quartier Lingisa 2.
0: Le grand Bomango, président de la Croix-Rouge du 6e arrondissement, souligne leur attente après cette sensibilisation.
2: Nous attendons à ce que la population prenne conscience et qu'ils ne déversent plus les ordures dans les canaux de canalisation qui peuvent permettre à l'eau de bien circuler.
0: Selon le bureau de la Croix-Rouge du 6e arrondissement de Bangui, ces activités de sensibilisation vont se poursuivre dans les prochains jours afin de contribuer à la réduction des risques de catastrophes naturelles. Une équipe de collecte des ordures sera également mise en place pour renforcer l'assainissement de cette localité.
3: Cette année, le marché des chenilles à Bimbo connaît une forte affluence marquée par une hausse de la demande et des prix.
4: Considérées comme une importante source de protéines, les chenilles inondent actuellement les marchés locaux, attirant commerçants et ménages. Emmanuel Sambolifis, reportage.
5: Il est 18h au marché de Bimbo, à la sortie sud de la capitale. Au bord de la route, les plateaux disposés devant les vendeuses ou portés par de jeunes filles sont remplis de chenilles. Cette année, la demande est forte, les prix ont augmenté et les acheteurs viennent de différents quartiers. Guylaine, une consommatrice, se plaint de cette situation.
6: J'ai quitté Bruxelles pour venir acheter des chenilles au marché de Bimbo. Avant, un tas de chenilles à 1000 francs nous suffisait déjà. Maintenant, même à 2000 francs, la quantité est petite et il est difficile d'en avoir à bas prix.
5: Les chenilles, très appréciées dans de nombreux foyers centrafricains, sont également vendues dans plusieurs marchés de la capitale. Mais cette saison, elles sont proposées en petite quantité. Hortense, une vendeuse.
7: Obtenir des chenilles est devenu très compliqué. Les commerçants vont les acheter en forêt, puis nous les revendre. À notre tour, nous devons les revendre aux consommateurs.
5: Les commerçantes rencontrent elles aussi des difficultés. Elles dénoncent la hausse des prix fixés par les ramasseurs qui réduit beaucoup leur marge bénéficiaire. Amandine Waputu, l'une d'elles.
8: Les ramasseurs nous donnent de petites quantités de chenilles à 45 000, parfois 50 000. Quand nous voulons les revendre aux consommateurs, la quantité reste insuffisante. À la fin de la vente, tu peux te retrouver avec un bénéfice de seulement 1 500 ou 2 000 francs CFA.
5: Les ramasseurs de chenilles, quant à eux, pointent du doigt la déforestation et les effets du changement climatique qui menacent la disponibilité de cette denrée.
3: Hors de nos frontières, dans l'est de la République démocratique du Congo, les violences sexuelles continuent d'être utilisées comme une arme de guerre selon les Nations Unies.
4: D'après le Bureau conjoint des Nations Unies aux droits de l'homme, ces violences servent notamment de représailles contre les populations civiles et accompagnent souvent les pillages, les enlèvements et les déplacements forcés. Cette question a été au cœur d'un débat de haut niveau du Conseil de sécurité, présidé aujourd'hui pour la première fois depuis plus de 30 ans par une première ministre congolaise.
3: Les quarts de finale de la 23e édition de la Coupe du Monde démarre demain.
4: La première affiche mettra aux prises la France et le Maroc demain soir. Vendredi, l'Espagne affrontera la Belgique. Samedi, la Norvège croisera l'Angleterre. Enfin, l'Argentine sera opposée à la Suisse dans le dernier quart de finale. Hier, lors des derniers matchs des huitièmes de finale, l'Argentine a renversé l'Égypte en s'imposant 3-2 après avoir été menée 2-0. De son côté, la Suisse a éliminé la Colombie au tir au but, 4-3 après un match nul de 0-0 partout au temps réglementaire.
3: Et puis des arbitres centrafricains participent à un stage de l'Union des fédérations de football d'Afrique centrale UNIFAC à Douala au Cameroun.
4: Il s'agit de Landry Bella, Laetitia Kinga et Meshior Amokozoyen. Cette formation vise à renforcer leurs compétences sur les plans techniques, physiques ainsi qu'en matière d'arbitrage vidéo. Débuté hier, ce stage prendra fin après-demain.
3: Basketball, démarrage demain du championnat féminin de la Ligue basket de Bangui au centre Martin Goku.
4: À 14h, Horizon Basket Club jouera contre Galactique avant vendredi à la même heure. Castor City croisera les abeilles. Ensuite, chez les garçons, ce sont les matchs de la 11e journée qui démarrent demain. À 15h30, Restart affrontera V6BB. À 17h30, 92 Bantou jouera contre Galactique.

0: 8. Et voilà tout, préparé par toute l'équipe de notre rédaction. Merci de l'avoir suivi.
1: Abila, merci, à demain. 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
1: Vous l'avez suivi dans cette édition, la question de la dégradation de routes en province a dominé les interventions des députés lors de la présentation lundi dernier du programme de politique générale du gouvernement. Dans ce dossier du jour de Chris Roy-Jordan Badengbe, réfugié par Parfait et Dicomessé, nous revenons sur ces plaintes des députés et la réaction du gouvernement.
5: Lors de la présentation du programme de politique générale du gouvernement par le Premier ministre Félix Moulouya, les députés ont mis en avant les difficultés auxquelles font face leurs circonscriptions. Parmi les préoccupations les plus citées figurent l'état très dégradé des routes et des pistes rurales. Marthe Lakante Gaumenda est la députée de Mala dans la Kémou.
6: C'est au nom de la population de Mala que je prends aujourd'hui la parole ici. Cela fait déjà 30 ans que l'axe d'Ekwa-Mala, long de seulement 60 km, n'a pas été réhabilité. Cette route est dans un état de dégradation avancée. Pourtant, Mala est le poumon économique de la Kémou. La ville a même ravitaillé Bangui grâce à ses produits agricoles. Mais aujourd'hui, cette route nous pose énormément de problèmes. Nous allons voter ce programme, mais nous demandons au gouvernement de faire de la réhabilitation de cette route une priorité.
5: Même inquiétude dans le Omomou. Parfait Achille Sango-Zirani, député de Zimio, attire lui aussi l'attention sur l'état de l'axe Sibut de Bambouti.
7: La route qui relie Sibut à Bambouti est très dégradée. Le gouvernement et ses partenaires ont signé un contrat de réhabilitation il y a déjà 3 mois. Mais jusqu'à présent, rien n'est visible sur le terrain. Je me demande même si les travaux ont réellement commencé. Cette route traverse plusieurs préfectures, notamment la Basse-Côte, le Mbomou et le Mbomou. Sa réhabilitation pourrait contribuer à renflouer les caisses de l'État grâce aux échanges commerciaux en provenance de l'Ouganda, du Soudan et du Kenya.
5: Du côté de Bouka, la situation est jugée encore plus difficile. Selon le député Séraphin Betigaza, même les déplacements à moto sont devenus compliqués.
8: Nous allons adopter ce programme, mais nous devons aussi dire la vérité. Monsieur le Premier ministre, je voudrais parler de la situation de Bouka. Les populations de Bouka 1 et Bouka 2 vivent les mêmes difficultés liées à l'état des routes. Plusieurs collègues en ont déjà parlé, mais chez nous, la situation est encore plus grave. À l'heure où je vous parle, il est pratiquement impossible de rejoindre la ville à moto. Cela affecte le quotidien de la population. Entre Bouka et Bangui, il n'y a pourtant que 288 km. L'axe Bouka-Dekwa est très long et fortement dégradé. La route Bouka-Batangafo se trouve également dans le même état.
5: Face à ces préoccupations, le Premier ministre Félix Moulouya a répondu aux députés.
9: Il ne faut pas dire que le gouvernement ne fait rien. La question des routes figure bien dans mon programme ainsi que dans le plan national de développement. À travers le ministère du plan, nous allons mettre en place un mécanisme de suivi qui viendra vous présenter les détails de ce projet. Ce plan comprend plusieurs projets, notamment la construction et la réhabilitation des routes. Nous n'allons pas entrer dans les détails aujourd'hui, faute de temps. J'ai simplement présenté les grandes orientations. Nous vous demandons d'adopter ce programme afin de nous permettre permettre de mettre en œuvre ces projets.
10: Nous l'avons dit, il n'y a pas de problème. Le
5: programme de politique générale du gouvernement a été adopté le 1er juillet dernier par la majorité des députés. Il s'articule autour de 4 axes stratégiques, notamment la relance économique, le développement des infrastructures et la restauration de l'autorité de l'État.

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1: Allô? Oui, aïe aïe aïe. Bina feu à présent sous la dent. Mon cou, bifini. C'est quoi?
2: C'est quoi, madame?
1: Hein?
2: Mon père,
1: bon, je te rappelle.
2: Alors, on va que tes gars, en tout cas, qui l'intéresse, c'est
3: bon. Kota Wali.
2: Qui l'intéresse?
3: Kota Wali, Kota Mama.
1: Kota Wali, Kota Baba.
3: Moi, je vais te dire, le téléphone, mettez-moi. Et puis, moi, je vais te faire des colonnes là. Je vais te faire des colonnes
2: là. Voilà.
3: On est en train de me dire, mon chéri, le téléphone, me lutter à Ouest, mon congé.
2: C'est la terre, papa. Le coup de feu, tu commences à faire le 1, ouais. Le cas qui est dans le loutier, le téléphone, le gouvernement, non.
3: Même chef, le ring, le qu'on appelle, les gens, le loutier, le téléphone, le nerf. Le bain de le chéri, le congé, le tout le nid, à Ounja, ouais. Mais le demande.
4: Merci.

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2: Oui, oui, bien, dans des gens qui ont posé des questions, ils ont parlé à la fin par la fin de la fin de la fin de la fin de la fin de la fin
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1: Ils vont se faire. On sait école. On sait école Nando. Il m'appelle.
4: Je suis dit Kamé.
1: Il m'a rapporté un jour là-bas. C'est école Nando.
3: À privé.
1: Et plus c'est école.
3: C'est école là-bas.
1: Mananguake. Mananguake. Deux ans, Minga Burim est dans une école privée, là, deux ans. Il faut un goût pour la maternelle. L'eau a trois ans. Alors, papa, quand même, un goût balouchon, on est encore à Ninga Mingue. C'est pas 41 jours, ni 41 mois, 41 ans à Ninga Mingue.
2: Ninga Mingue, Ninga Mingue. Et là, quand je suis à Tina Poukia, il y a un goût balouchon, il y a un Ninga Mingue. Il y a un bison.
1: Et puis, il y a un bâtiment qui est en soi.
2: Oui, mais il y a un bâtiment qui n'a pas la mounambe. Il y a un miracle, pépé, et mon bâtiment n'a pas mounambe. Il y a un bâtiment qui est en soi. Donc, quand ils apparaissent, ils sont
1: là. Et puis, le Mbangangou, le Gézal, il est toujours souriant.
2: Oui, mais ni l'ambiance, le Mbangangou, il est toujours souriant parce que Batango Terre a Kinzouni. Tombi Batango Ligna, il a son bal au Gakangba. Batango Ligna, le Mbatisa.
1: Mais ils sont en quarantaine, comme un papa, une fois là, tu rappelles. Un papa là, il a discuté, il a un problème entre elles aussi.
2: Soit que t'as tenu papa discussion soit manqué après mais tu tires là soit que nous on a pas passé ton équipe tire fallait comme pas si garder ça l'air là mon balai l'on va propre face l'on va propre donc à ça soit faut que tu tires après mais que papa qui ne yanga ouais puis on dit qu'il tombe
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1: 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Niveau tien, c'est à quel niveau là, c'est parfois, c'est au salaire qui mène les champs de bataille. On dirait à trop de sa formation. Quand c'est au salaire,
2: niveau so, à Gengango, parce que niveau so, à qui il mentient, mentit, mangotera qui d'appépé. Parce que moi, je suis un homme qui a été en train ou soit que je suis sigi sans permission, le respect mon engagement d'appel là, c'est à 10 heures.
1: Maman, n'a dit si vous avez un homme qui a été en train de faire un homme qui a été en train de
3: faire un homme qui a été
1: en train de
3: faire un homme
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1: Je crois que Baba, mon Dieu, a une importance. Ça la tenait, à Yomlinga du Gorosan, du Baba, Yosu, à qui Yala. 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
2: 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Il peut dire qu'il y a un temps de faire. Qu'est-ce que tu as dit? Qu'est-ce que tu as dit?
0: Mais
2: alors qu'il n'y a pas
0: de projet, il y a un projet, une histoire qui est un jardin, il y a un camp donné. Mais parfois, quand même, maman, si il y a un camp, il y a un camp, il y a un camp, il y a 9 ans, 10 ans, il y a un camp, parfois, il y a un petit goût, il y a un cristal qui est un petit champ aussi. Est-ce que ce gamin qui a opéré ça, il me conduit à la bande tout le temps? Parce que si tu es vacances, on a dit qu'il y a un multiplié encore en mingue, surtout quand il y a un gars.
1: Monsieur le journaliste, soit que tu as tenu si mon temps, parce que. Et à qui est-ce que je me suis dit? Puis il va me dire que je suis dit que je suis dit que je
0: suis dit que je suis dit peut-être par exemple.
1: Peut-être après 7 ans, 26 ans, 7 ans, 8 ans. À quel sens après? Parce que. Alors que tout le monde veut qu'on monte au tout côté, quand il est en tant que chef du quartier, il s'est dit à 5 heures du matin, ça y est, il y a un peu qu'on monte à la pratique, il y a à peu près 200 km. Alors qu'il y a un peu qu'on monte, mais papa, il t'intéresse, nous, on a un bâtiment, soit que tu te tiens à la date, soit éducation, soit tu te tiens à l'éducation, le yopé, le tiapé. Donc il fallait que maintenant il y ait un cas. C'est mieux deux fois, mais après ça, même manquant. Je dis pas tout, je dis balako, pique encore, tu m'en as pas. Je suis vraiment dit, bah même, mais mon grand tournant, je dis, t'es là, le cru, tu quittes la mouille, tu chantes, à tel moment, tu es là, tu es là, tu es là, tu es là, tu es là, tu es là, tu es là, tu es là, tu es là, tu es là, tu es là, tu es là.
0: Et puis, du coup, ton mingue, ça, mon connaît, ça, le samba, tu dis, pique, tu es là, tu es là, tu es là.
1: Oui, oui, oui. Le président Beto, parce que le gars, il gagne toujours. Parce que le gars, il gagne déjà un deal. Bah, ça, c'est un même gars qui disparaît. Parce que le gars, il continue de dire le petit en botage. Le petit en botage, son iso. Soit à Kena, a été en voûte. Moi, je crois qu'on voûte les pas à continuer. Alors, on a l'eau. Nadi, cause ici, disparition. T'as même une baguine là. Bengo, pika, tia, maman, baba, n'a pas d'arrêt. Manquant, il kangoye. Si à la guaguine, il n'a pas encore. Bani là.
0: Mais maman Irène, parce qu'elle a qui voit aussi, il va à Tennessee, Tennessee, à Tokam, parce qu'il y a une vacance là. Il a d'abord une vacance déjà, ouais. À Batsamo, il y en a un gars là. teni teni atoka na bango tshana mningi wala pe lingi nguchi te lukayi na nduzu et puis mningi wala si le petit kaya parce que na projet ge yangu le kwa Boeing ce que sui ba ayaka jardin mingi même mningi wala pe le pe lingi ngu tene atoka lukaka kungwa na nduzu
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0: Mais il y a quand même un problème à la Yanni Mingue.
2: Un problème à la Mingue. Il y a un billet canapé. Alors, si tu as un matin, il y a un pic à la canne à la carte. Alors, il y a un bon. Alors, il y a un pic à la carte. 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
0: Mais quand même, il souhaite que les gens qui sont en train de se faire, ils sont en train de se faire. Alors, je vais vous dire, est-ce que vous avez des gens qui sont en train de se faire vraiment bien? Bon, en bas, enfant. Parce que adolescent, le souci, mon père, le petit monté, le mineur, hein, à l'autre, qui était jusqu'à 6 à 17 ans. 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
1: 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Mais à là-bas, il y a une force qui est en train de se faire. Il y a une force qui est en train de se faire. 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
1: 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Ou soit que l'étranger, en tout cas, non, à quel mot. Ce mot est d'ailleurs tout Mlingani. Moi, mon droit de maîtriser Mlingani. Bah, quand tu as un mot, c'est un petit là.
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1: Le 16 juin 2020, l'Assemblée nationale a adopté une loi interdisant la production, la commercialisation et la distribution des déchets plastiques sur le territoire centrafricain. Pourtant, aujourd'hui, ces emballages continuent d'être vendus sur plusieurs marchés du pays. Une situation qui est à l'origine de l'augmentation et la prolifération des déchets plastiques non biodégradables. Ces déchets plastiques représentent aujourd'hui un véritable problème pour l'environnement et la santé en République centrafricaine. Chaque jour, ils envahissent les rues, ils polluent l'air, les rivières et ils contribuent aussi au changement climatique. Cependant, quelles sont les conséquences écologiques et sanitaires liées à ces plastiques? Quelles sont les initiatives développées par certaines organisations des jeunes afin de transformer ces déchets en pavés écologiques? Autant de questions que nous abordons dans l'émission d'aujourd'hui.
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1: Comme chaque semaine, commençons par l'actualité environnementale. Lutter contre l'insécurité alimentaire en République centrafricaine, c'est l'objectif principal d'une nouvelle plateforme multi-acteurs créée cette semaine. Pour renforcer la résilience du secteur agricole face aux effets du changement climatique, cette initiative mise notamment sur l'agroforesterie, un système de production associant arbres, cultures et élevage sur une même parcelle. Elle contribue à restaurer la fertilité des sols, à préserver la biodiversité et à améliorer les rendements agricoles. Amadou Damala, point focal de cette plateforme, est au micro de Alexa Félix Amandji.
2: Nous comptons vraiment lutter contre l'insécurité alimentaire à travers cette plateforme. On va faire un dialogue politique pour sensibiliser le gouvernement qu'on pratique vraiment l'agroécologie. Le changement climatique a joué énormément vraiment sur le rendement de nos produits. Donc nous, on a un mécanisme qu'on va sensibiliser, former les organisations paysannes à asseoir vraiment l'agroécologie. L'agroécologie qui est une alternative intéressante pour lutter vraiment contre de ce changement climatique pour rendre plus performants les rendements et puis pour lutter contre l'insécurité alimentaire. Il y a des mécanismes à mettre en place, les composts et puis des petites techniques pour éviter contre l'érosion et la déforestation.
1: Et puis, le marché central de Bouda dans la Lobaye est plongé dans les ordures. Les commerçants dénoncent l'inaction de la municipalité alors que le maire sortant renvoie la balle dans le camp des vendeurs. Le point avec notre correspondante, Laure Fortuna Bosset.
3: Envahi par les déchets, le marché central de Bouda n'est plus que l'ombre de lui-même. Juste derrière les vendeuses de légumes et de manioc, une montagne d'ordures dégage une odeur insupportable, mais certaines commerçants sont obligés de s'installer juste à côté de ces immondices. Sinfora Waboué, vendeuse de légumes, déplore cette situation.
4: On ne peut pas vendre dans ces conditions, car l'environnement dégage les odeurs nauséabondes de la trine d'à côté. On ne peut pas bien respirer au sein du marché. Nous demandons aux agents de vendre des tickets de veillée à la propriété. Nous sommes obligés de nettoyer nous-mêmes le marché avant de vendre, ce qui éloigne de nous les clients.
3: Gina Boro, vendeuse de manioc, regrette que la mairie perçoive les taxes d'État alors qu'elle ne fait presque rien pour entretenir le site.
5: Ici au marché, la mairie n'assume pas sa responsabilité. Nous nettoyons nous-mêmes le marché qui est sale. L'insalubrité nous envahit jusqu'à l'endroit où nous vendons, ce qui attire les moustiques et accumule les ordures autour de nos marchandises.
3: Si les vendeuses dénoncent la mauvaise gestion du marché, la mairie de son côté pointe du doigt l'incivisme des commerçants. Aimé Barthélemy Pilapété, maire sortant de Bouda.
6: Nous travaillons tous les samedis, mais je ne vois aucun commerçant se présenter. Donc, ils veulent tout décharger sur la mairie, alors que ce n'est pas possible. Ça, c'est notre attribution. Je leur demande de nous soutenir dans ce travail pour que tous ceux qui viennent au marché produire de quoi manger, ils soient dans de bonnes conditions.
3: Cette situation perdure malgré l'opération Quartier. Horticulture, initiée par le chef de l'État pour nettoyer chaque localité du pays. À Boda, cette initiative est visiblement loin d'être adoptée par la population. Boda, Lord Fortuna Mbosse, Radio Ndekeluka.
1: À l'international, alors qu'une nouvelle vague de chaleur touche l'Europe de l'Ouest, d'autre part au Portugal, en Espagne et dans le sud de la France, plusieurs incendies ont déclenché le week-end dernier. Les températures très élevées, la sécheresse et le vent favorisent la propagation des flammes. Plusieurs personnes ont donc été évacuées et d'importants moyens de secours sont mobilisés pour maîtriser les incendies. Les pompiers craignent que ces premiers grands feux de l'été annoncent une saison particulièrement longue et difficile.
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1: Et puisque nous parlons aujourd'hui de la journée mondiale sans sac plastique, célébrée le 3 juillet dernier, cette journée a été officialisée en 2010 par le mouvement Bag Free World. Elle vise à sensibiliser le public aux effets néfastes des emballages à usage unique sur l'environnement et la biodiversité. Pourtant, en République centrafricaine, les sachets plastiques continuent d'être vendus et utilisés dans les marchés. Reportage de Jeff Dao.
7: Il est 10h du matin au marché combattant dans le 8e arrondissement de Bangui. Ici, les commerçants proposent des emballages plastiques aux clients pour l'emballage de leur achat. Venu du quartier Galabadia pour acheter de la viande, Fabiola Bangalama tient un sachet noir à la main. Elle raconte pourquoi elle continue à utiliser ces emballages.
8: Vu que les sachets plastiques sont moins coûteux que les tissus, d'autres vendent à 1500, d'autres vendent à 1000 francs, ce qui fait que les Centrafricains jugent mieux d'utiliser les sachets plastiques et les évions plastiques plus que les tissus là.
7: Pour les vendeurs, les sachets plastiques restent une réponse à la demande de leurs clients. Omega est vendeur d'articles divers.
9: Ces sachets en plastique servent à emballer la viande en fonction de la quantité achetée par les clients. Ils permettent également d'emballer les articles légers afin de faciliter leur transport jusqu'à la maison. Nous vendons uniquement les sachets si les clients font la demande. S'ils n'en voulaient pas, nous ne continuerions pas à les vendre.
7: Mais quelles sont les conséquences de ces emballages plastiques sur la qualité des produits et sur la santé des consommateurs? Bernice Mofini, gérante de l'entreprise Pollution Plastique Notre Combat, répond.
10: Si les femmes ont l'habitude de prendre la viande emballée directement dans les sachets en plastique, cela a des conséquences sur cette viande parce que le plastique, lorsque c'est fondu, libère des microplastiques. Et dès que nous, en tant que consommateurs, nous prenons ces aliments pour la consommation, cela a des effets négatifs sur notre santé. Je prendrai juste un exemple du cancer.
7: Pourtant, le 16 juin 2020, l'Assemblée nationale a adopté une loi interdisant la production, l'importation, la commercialisation et la distribution des sachets plastiques non biodégradables sur le territoire centrafricain. Cependant, sur le terrain, les mesures d'application et les alternatives tardent encore à voir le jour. Une situation qui explique la présence continue de ces emballages et leur prolifération sur plusieurs marchés du pays.
1: Merci à vous, Jeff Daou. Quelles sont les conséquences écologiques et sanitaires liées à ces plastiques? Pour en parler, nous recevons Aurel Sorongope Zoumondji, environnementaliste et chef de programme à l'ONG Azael Ecosystem. Monsieur Aurel Sorongope Zoumondji, bonjour.
11: Bonjour, monsieur journaliste.
1: En République centrafricaine, quelle est la situation des sacs plastiques actuellement?
11: Au jour d'aujourd'hui, la situation des sacs plastiques est en légère évolution du fait de la mentalité qui commence à comprendre un peu que c'est important. C'est une question vitale qui touche à toute la communauté, pas qu'au gouvernement, mais à toutes les couches sociales de la société sont touchées. Et progressivement, les choses sont en train d'aller dans le bon sens. Bien évidemment, nous espérons que cela soit amplifié, mais bon, nous sommes confiants dans cette dynamique.
1: Mais les sachets plastiques continuent d'être vendus dans les marchés, n'est-ce pas là un problème?
11: Effectivement, au jour d'aujourd'hui, nous pouvons constater qu'il y a beaucoup de sachets plastiques qui sont vendus dans les marchés et qui sont utilisés ça et là. Ça, c'est un problème que nous soulevons de manière récurrente. Et le véritable problème, comme nous l'avons souligné plusieurs fois, c'est qu'il faudrait déjà que à l'entrée, il y ait un blocage au niveau de l'entrée de la frontière. C'est ce qui a été fait par cette loi qui a été mise en place en 2020 et qui a été promulguée en 2021 et dont un arrêté est sorti en 2025. C'est pour justement réduire cela. Il est important de pouvoir mettre en place un mécanisme de sensibilisation dans un premier temps et maintenant de taxation ou encore de rigueur pour ceux qui ne veulent pas respecter cette loi.
1: Mais vous parlez d'une loi entrée en en vigueur en 2021 jusqu'à présent, qu'est-ce qui bloque cette loi?
11: C'est le mécanisme suit son cours. Mais dans cette loi, ce qu'il faut relever, qui est prévu, qui est une taxation, ça n'a pas encore été fait, qui est une brigade d'environnement. Ça aussi, nous attendons. Donc, à ce niveau, je ne sais pas pourquoi cette taxation n'est pas encore en vigueur. Donc, nous espérons qu'avec le temps, vu que maintenant la population elle-même commence à prendre conscience, et nous allons continuer à sensibiliser dans ce sens, je pense que rapidement, ça sera mis en place.
1: Mais si les autorités interdisent la commercialisation des sachets plastiques et qu'il n'y a pas de sachets en carton ou des sachets en tissu, n'est-ce pas là une limite pour la population?
11: Tout à fait. Mais vous savez, déjà on peut remplacer ces sachets plastiques par des tissus. Et ces tissus, nous avons beaucoup de couturiers. Rappelez-vous à l'époque de Covid. Mais on a réuni tous les tailleurs et on a fait des cache-nez. On peut le faire. C'est une question d'accompagnement, de subvention par les autorités. Je pense qu'avec cet encouragement, ces subventions, beaucoup de gens commenceront à utiliser les sachets en fait à base de tissus de vannerie.
1: Aujourd'hui, les déchets plastiques inondent non seulement Bangui, mais les villes de la République centrafricaine. Quelles sont les conséquences de ces déchets plastiques?
11: Les conséquences, elles sont nombreuses. Déjà, du point de vue sanitaire, nous avons une dégradation au niveau de la santé par l'augmentation du fort taux de paludisme, les typhoïdes et d'autres cohortes qui vont s'en suivre. Ça, c'est du point de vue sanitaire. Du point de vue économique, ça ne donne pas une bonne image du pays. Lorsqu'on rentre à l'intérieur, nous voyons que des abords de la route pleins de déchets qui sont stockés, ça ne donne pas une bonne image économique et ça n'attire pas les touristes. Ça fait qu'économiquement, le pays ne gagne rien. Et du point de vue maintenant, point de vue biodiversité, il y a certaines espèces qui vont disparaître. Du fait de cette utilisation des sachets, ça va tuer certaines espèces aquatiques. Leur habitat sera directement infecté, sera directement mis en cause et donc ils ne pourront pas survivre. Donc vraiment, c'est tout un écosystème qui va bouger.
1: Alors selon vous, comment faire pour réduire la prolifération des déchets plastiques, surtout des sachets plastiques République centrafricaine?
11: Pour réduire cela, c'est simple. Il faut déjà continuer à intensifier la sensibilisation que vous faites déjà. Il faut continuer à le faire. Je le rappelle encore, il faut instaurer dans le curricula, dès le bas âge déjà, à enseigner à nos enfants comment protéger leur environnement. Si c'est inséré dans le curricula, ça va aider. C'est un appel que je lance à l'endroit des autorités d'ailleurs pour qu'ils fassent cela. Il faut maintenant mettre en place des brigades de surveillance. Ces brigades puissent faire ce travail de contrôle dans les quartiers. Ça va aider la population à se réveiller et à s'auto-prise en charge. Il faut mettre en place des mécanismes de taxation. Il faudrait mettre en place des subventions pour pouvoir aider les associations à pouvoir apporter leur contribution dans la sensibilisation et aussi dans les collectes de déchets.
1: Mais lorsque vous parlez de taxes, vous tenez compte aussi du coût de vie de la population.
11: C'est vrai, monsieur le journaliste, ce que vous dites, c'est vrai. Moi qui vous parle même, c'est vrai, je vis cela au quotidien. Mais le danger qui nous guette est vraiment important. Au-delà de ce que nous pensons des finances, c'est vraiment crucial. Vous ne pouvez pas dire que, ok, parce que je ne peux pas payer les sachets en tissu, je vais aller continuer avec les sachets nylon. Or que vous savez que ça va jouer sur votre santé. Vos enfants même vont payer. Quand nous respirons cet air qui est pollué, mais ça joue sur notre santé aujourd'hui. Il y a beaucoup de gens qui ont des problèmes de respiration. C'est dû à quoi? À cette pollution de l'air. Il y a beaucoup de facteurs.
1: Vous, en tant que spécialiste, si vous avez un conseil à l'endroit de la population, ça sera quoi votre conseil?
11: Mes conseils, je laisserai deux choses déjà à l'endroit des autorités. De continuer dans cette dynamique, mais d'intensifier les efforts qu'ils ont entrepris. À l'endroit de mes concitoyens, je leur dirais ceci. Le problème de l'environnement ne touche pas que les autorités. Ça touche chacun de nous. Et c'est de notre propre vie qu'il s'agit. Voilà pourquoi je crie dessus, de sensibiliser même les fidèles, ceux qui vous écoutent. Si les pasteurs aussi et les imams, les abbés se mettent dans ce combat, je pense qu'on va vraiment accélérer les choses. C'est parce que justement l'Église, la religion est mise de côté, voilà pourquoi la plupart n'en parlent pas. Il faut en parler même à l'Église. Je pense que déjà là, ça va faire un déclic dans la tête, c'est un réflexe et ça va commencer à s'agrandir.
1: Merci à vous, Aurel Sorongo Pezumonji. Mais il existe des initiatives développées par certaines organisations des jeunes afin de transformer ces déchets en pavés écologiques. C'est l'exemple de l'entreprise Pollution Plastique Notre Combat, PPNC. Écoutons alors Bérénice Moufini, gérante de cette entreprise, qui explique comment son entreprise fabrique ses pavés à travers des déchets plastiques. Elle répond aux questions de Rodrigue Leroy-Binga.
12: Mademoiselle Bérénice Moufini, bonjour.
13: Bonjour, Rodrigue.
12: Vous êtes gérante de l'entreprise PPNC, ce qui veut dire Pollution Plastique Notre Combat. Votre entreprise a été créée en 2024. Dites-nous quelle a été la motivation de mettre cette entreprise en place.
13: Notre motivation, c'est quoi? Parce que en 2024, nous avons constaté des cas d'inondations répétitives dans certains quartiers de Bangui. Et nous, en tant que jeunes, on s'est dit, mais pourquoi rester là et à attendre, surtout que le gouvernement a mis en place dans le plan national de développement ce côté protection de l'environnement. Pourquoi ne pas se lancer dans cette perspective et bâtir ensemble notre pays? C'est pourquoi on s'est dit, ben, on peut, avec ce qu'on connaît, trouver la solution, c'est-à-dire fabriquer des pavés à partir de ces déchets. Donc, on donne une seconde vie à ces déchets. Au lieu de les laisser dans la nature, on les récupère et on les transforme. Donc, on leur donne une seconde chance.
12: Donner une seconde chance de vie aux déchets, mais un jeune peut dire, ça me dit quoi, les sachets, les nylons, les plastiques qui traînent, ça me dit quoi même. Quel est le danger ou quel est l'avantage que vous avez vu en transformant ces sachets à d'autres objets?
13: Oui, évidemment, nous voyons que nous faisons dans la lutte contre le changement climatique. Si nous voyons les conséquences de ces changements climatiques dans notre pays, avant de parler du monde, c'est vraiment désastreux. Donc, que faut-il faire? Nous avons décidé de transformer ces défis, parce que les déchets, il y en a partout. Donc, nous, à notre niveau, selon nos connaissances, on s'est décidé de transformer ces défis en opportunités. Donc, on prend les déchets et on les transforme en pavés qui servent pour embellir les espaces publics, qui servent à prévenir les inondations, qui servent aussi à aider dans l'urbanisme, bien sûr.
12: En quoi la transformation des sachets plastiques en pavés prévient l'inondation?
13: C'est lorsque tu vois au niveau des caniveaux, beaucoup plus ce qui bouche les caniveaux, c'est quoi? Ce sont les déchets plastiques, ce sont les sachets. Lorsqu'on fait le curage des caniveaux, on récupère beaucoup plus de déchets plastiques. Et donc, quand les caniveaux sont bouchés, c'est que le passage d'eau est bouché. Du coup, l'eau est obligée de se déverser dans les quartiers, de sortir, de créer un autre chemin. Et là, les quartiers sont inondés. Donc, voilà à peu près pourquoi on a décidé de lutter contre ces inondations.
12: Ça, c'est l'une des conséquences. Mais si ces sachets restaient dans le sol, est-ce qu'ils auraient aussi des impacts?
13: Oui, beaucoup. Parce que la matière avec laquelle le sachet, les plastiques ont été fabriqués, c'est vraiment du pétrole. Et le pétrole aussi détruit, disons, ça aide, mais lorsque on l'utilise, on transforme en plastique, suivant les processus de transformation. Il y a ce côté-là, cet aspect destructeur. Quand c'est déjà jeté dans le sol, quand c'est dans le sol, ça détruit la qualité du sol. Donc, le sol qui était fertile peut devenir non fertile. Et cela empêche la production des plantes. Une fois enfoui dans le sol, vu que la durée de vie du plastique, c'est de 100 ans dans le sol. Donc, si ça doit rester dans le sol et détruire le sol, en tout cas, nous n'aurions plus de plantation, nous n'aurons plus de production de notre sol.
12: Ça occasionne les inondations parce que les sachets plastiques font obstruction ou obstruent les canaux d'évacuation.
13: Oui.
12: Vous venez également de parler d'un impact sur l'agriculture parce que ça appauvrit le sol.
13: Oui.
12: Et en dehors de ça, est-ce qu'il y a encore d'autres conséquences? Parce qu'après, je crois que les raisons que vous évoquez ici pourront pousser des gens aussi à s'adhérer à vos régions dans cette lutte pour lutter contre la pollution plastique en République centrafricaine. Est-ce qu'il y a d'autres conséquences aussi si ces sachets restaient autour de nous dans notre environnement?
13: Oui, bien évidemment. Quand les sachets sont déversés, par exemple, dans les fleuves, dans les rivières, dans nos cours d'eau, dans les océans, bien sûr, les espèces aquatiques qui en consomment meurent. Donc, du coup, il y a disparition de certaines espèces aquatiques. Donc, transformer ces déchets plastiques en pavés contribue énormément à réduire ces conséquences, à réduire ces impacts négatifs sur l'espèce aquatique, sur l'eau en général. Et également la pollution de l'air. Lorsque ces déchets sont incinérés dans le mauvais sens, dans le mauvais ordre, qui ne respectent pas les conditions de l'environnement, la fumée qui sort, elle est nocive pour la santé de la population. Donc, en utilisant ces déchets, nous réduisons l'impact sur l'air parce que nous respirons l'air. Et lorsque l'air est contaminé, lorsque l'air est pollué, lui. Cela joue directement sur notre organisme. Cela joue sur la santé de l'homme.
12: Voilà les dangers. Après, vous avez décidé de recycler ces plastiques-là, ces sachets, pour fabriquer des pavés. Cela passe par le réchauffement ou par la fonte de ces matières-là. Est-ce que c'est fait dans les conditions requises pour ne pas aussi que, en voulant réduire l'impact des sachets, vous contribuez aussi à l'augmentation des gaz ou des fumées dégagées dans l'incinération ou la combustion de ces plastiques-là?
13: Bien évidemment, Rodrigue, nous sommes en train train de travailler dessus. Nous, en tant que jeunes, nous souhaiterons avoir le soutien des personnes qui pourraient nous financer dans l'acquisition des matériels adéquats pour la fabrication de nos pavés. Et là, nous le faisons d'une manière artisanale en essayant de respecter les conditions de sécurité de l'environnement. Étant donné que nous avons une très grande vision par rapport à la fabrication de ces pavés, nous souhaiterions avoir un appui des partenaires parce qu'il en existe. Ceux qui aiment l'environnement, il en existe. Donc, si on peut avoir un appui de leur part, cela nous aidera à avoir nos matériels adéquats pour la fabrication de nos pavés, ainsi lutter contre la pollution de l'environnement.
12: Est-ce que vous sentez l'impact de vos activités? Vous sentez que vous avez contribué à réduire la pollution plastique dans votre environnement?
13: Oui, bien sûr. Je dirais, nous avons vraiment contribué pour un début. C'est vrai que c'est pas évident vu la quantité du plastique qu'on trouve dans l'environnement. C'est pas évident, mais nous sommes sur le chemin et nous croyons que nous atteindrons notre objectif, celui d'avoir Bangui ou bien la RCA propre exempte de déchets plastiques et sensibiliser la population par rapport à l'utilisation du plastique.
12: Est-ce que depuis que vous avez commencé, les plastiques ou les sachets se font de plus en plus rares ou il y en a toujours en abondance?
13: Je dirais il y en a toujours. Nous sommes en train de nous battre et nous croyons que cela va réduire considérablement la quantité de ces déchets.
12: Parlons de l'ambition, vous le disiez tantôt, que vous soyez appuyé. Vous ne pensez pas un jour que ce projet, je le disais, c'est un projet noble, vous faites une bonne lutte à la pollution plastique, notre combat, mais est-ce que vous ne pensez pas qu'un jour ça pourrait être présenté lors d'une COP, une conférence sur le climat et que cela décroche un financement?
13: Bien sûr, on l'espère bien et on croit qu'avec l'aide de Dieu, on va y arriver un jour où PPNC sera présente, pourquoi pas, à la COP. Donc, nous croyons que nous travaillons pour le bien-être de la population, pour la protection de l'environnement, dans la lutte contre les changements climatiques. Si un jour PPNC doit participer à ces conférences, vraiment ce sera à cœur ouvert et une très grande opportunité pour nous.
12: Quels sont vos pourvoyeurs dans ces déchets-là? Vous les collectez beaucoup plus ou qui vous livre beaucoup plus ces déchets-là?
13: Vu qu'il y a les déchets plastiques en pêle-mêle, dans la nature il y en a, donc pour l'instant on a une équipe qui part sur le terrain, qui collecte les déchets plastiques et aussi lors des cérémonies, des salles de fête, nous collectons aussi les déchets plastiques. Nous avons également les entreprises qui font dans la fabrication de l'eau en sachet, qui nous livrent leurs déchets plastiques, donc au lieu de les jeter dans la nature, au lieu de les abandonner, ils nous appellent pour venir collecter automatiquement.
12: PPNC est confronté à des difficultés aujourd'hui, lesquelles par exemple?
13: Oui, bien sûr. PPNC est confronté aux difficultés de matériel. Comme je l'ai dit tantôt, nous avons ce souci d'équipement parce que nous comptons produire une très grande quantité de nos pavés et nous sommes limités. Si nous avons les appareils, si nous avons les équipements adéquats, nous pouvons produire en moyenne 30 mètres carrés, 50 mètres carrés par jour. Et ce sera vraiment une très grande opportunité pour nos clients aussi qui seront dans le besoin et qui veulent récupérer leurs pavés peut-être dans un délai déterminé. Donc, ils seront rassurés vraiment du délai et de la livraison.
12: Vous parlez des clients, mais qui sont vos clients? C'est des particuliers, des entreprises?
13: Pour l'instant, ce sont des particuliers. Donc, vu que le monde aussi se tourne vers ce processus, nous également, nous encourageons les entreprises, nous encourageons les collectivités. Ce sont les personnes avec qui nous devons travailler, les collectivités locales, donc pour la fabrication de nos pavés.
12: Merci beaucoup, mademoiselle Bérénice Mofini. Je rappelle que vous êtes gérante de l'entreprise PPNC, qui veut dire pollution plastique, notre combat. C'est un combat noble, je le rappelle. Merci encore d'être avec nous dans cette émission Demain la Terre sur Radio Nekiluka.
13: C'est moi qui vous remercie, monsieur Repri.
1: Merci à vous, Rodrigue Leroy Binga. Demain la Terre, c'est la fin de notre émission d'aujourd'hui. Restez à l'écoute, la version en langue nationale Sango, c'est après cette courte pause.

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0: Mesdames et messieurs, bonsoir et bienvenue dans cette édition spéciale consacrée au quart de finale de la Coupe du Monde. Au-delà des scores, des statistiques, des rencontres dessinent les contours d'un nouveau visage du football mondial. Des nations longtemps considérées comme outsiders s'imposent désormais sur la scène internationale, bousculant bien évidemment la hiérarchie établie et redéfinissant les équilibres du jeu. Mais si le spectacle est au rendez-vous sur le terrain, il est aussi terni par des polémiques qui alimentent la frustration des amoureux du ballon rond. Accusations de favoritisme, contestations d'arbitrage, sentiment d'injustice chez certaines équipes, autant de débats qui rappellent que le football n'est pas seulement une affaire de talent, mais aussi de perception et de confiance dans l'équité de la compétition. Aujourd'hui, nous allons plonger ensemble dans cette double réalité, celle d'un football en pleine mutation et celle des controverses qui l'accompagnent. 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Et c'est parti pour cette émission. Alors, vous l'avez si bien suivi lors de mon introduction. Ici, on va parler des quarts de finale de la Coupe du Monde. Alors, 8 équipes sont actuellement encore dans la course. Alors, c'est l'étape des quarts de finale. C'est sur ça qu'on va parler, qu'on va parler aujourd'hui dans cette émission Béafrica Sport. Mais c'est bien évidemment, on va aussi parler de toutes ces polémiques autour de cette compétition. Alors, pour y parler aujourd'hui, je reçois deux invités sur le plateau du studio A de Radio Nekiluka. Nous avons Gassien Wakoudou. Gassien, bonjour.
1: Bonjour Nathan, bonjour à tous les auditeurs de Fidèle, à tous les auditeurs de la Radio Nekiluka.
0: Alors, de l'autre côté, nous avons Ousmane Oumarou qui a l'habitude d'être avec nous sur ce plateau. Bonsoir Ousmane.
2: Bonsoir Nathan, bonsoir à tous les auditeurs de la Radio Nekiluka, surtout aux amoureux du ballon rond.
0: Mais vous me paraissez déçu, vous êtes fatigué?
2: Non, je ne suis pas déçu, c'est vrai, je suis un peu déçu par rapport à certains résultats de certaines équipes, mais on est là, on va en parler, on va décortiquer tout ce qui s'est passé.
0: Mais de votre côté, Gassien, vous êtes, je vous vois dégourdi, chaud, tout ça. Qu'est-ce qui vous anime?
1: Vraiment, les équipes africaines nous ont offert une très belle compétition, mais malheureusement, toujours, l'aspect arbitrage fait toujours défaut quelque part. Bon, c'est le football, on est déjà habitué à tout cela, donc on va essayer de faire mieux dans les prochaines années.
0: Alors, maintenant, nous sommes là pour parler des quarts de finale de cette compétition. Alors, nous sommes là à chaque fois, les heures tardives, 2h, 3h du matin, à suivre certains matchs parce qu'on aime ce sport. On ne peut pas quand même délaisser tout ce qui se passe autour de ce sport, les matchs, les spectacles. Et donc, nous sommes maintenant dans cette étape de quart de finale. Ça vous dit quelque chose? Quelle équipe, pour vous, ne méritait pas d'être là? Et après, on ne sait pas, par coup de chance, ou bien par détermination, elle est là aujourd'hui présente dans cette étape de quart de finale.
1: À mon avis, toutes les équipes se valent. Il n'y a pas question de mérite. Parce que vu le début de la compétition, les grandes nations sont un peu en difficulté, tel que le cas du Brésil, de l'Allemagne, et beaucoup plus, ce qui me touche, c'est le cas de l'Uruguay, qui n'arrive même pas à passer au second tour. Même si c'est... Dans le groupe, 3 équipes peuvent se qualifier, mais c'est dommage pour l'Uruguay, que j'aime beaucoup, qui n'arrive pas à sortir des phases de poule.
0: Pour vous, ça vous fait mal de voir l'Uruguay se faire éliminer aussitôt lors des premières phases d'élimination directe. Alors, c'est votre choix, c'est votre avis, c'est votre ressenti. De votre côté, Ousmane, qu'est-ce que vous pouvez nous dire par rapport à cela? Les quarts de finale, les matchs de ces quarts de finale-là, vous le voyez, quelle est l'affiche beaucoup plus qui inspire lors de ces quarts de finale?
2: Oui, déjà, je vous dirais, moi, je ne suis pas surpris par rapport à ces équipes qui sont aujourd'hui qualifiées en 8e de finale, mais plutôt je suis surpris pour celles-là qui n'ont pas eu la chance ou même qui n'ont pas eu la possibilité de venir aujourd'hui disputer ces quarts de finale. Mais comme nous le savons tous, le football est un sport qui ne se décide que pendant le match même, c'est un peu cela. Donc aujourd'hui, toutes les équipes qui sont qualifiées en quart de finale peuvent jouer la finale, peuvent remporter cette Coupe du Monde-là. C'est vrai, il y a certaines équipes qui sont plus ou moins, comme on dit souvent, qui sont favorites. C'est vrai. Mais on a vu, comme vous l'avez dit, hein, il y a certaines équipes qui sont venues bousculer l'ordre établi, qui sont venues faire déjouer les pronostics que nous avons au départ. Parce que si vous voyez certaines équipes comme le Brésil, par exemple, comme le Portugal de Cristiano Ronaldo, avec cette équipe qu'ils ont, ce milieu béton qu'ils ont. Moi, comme j'ai toujours dit, hein, ils ont le meilleur milieu dans ce mondial, le meilleur milieu dans ce mondial, parce que c'est un trio qui fonctionne bien en club. Ce sont des joueurs qui sont en forme en club, et puis voilà, ils sont venus au mondial, et je suis surpris que cette équipe là aujourd'hui puisse ne pas franchir le cap de 16e de finale pour arriver en quart de finale.
0: Mais vous avez mentionné le cas Brésil. Brésil est éliminé lors des 18e de finale. Alors on voit la Suisse aujourd'hui dans le tableau des quarts de finale. Est-ce que ça vous dit quelque chose? Peut-être que la Suisse elle est un peu supérieure à cette équipe brésilienne.
2: Oui, comme j'ai toujours dit, vous voyez, le Brésil, c'est surtout hein, l'histoire. Non, on a 5 Coupes du Monde. Non, nous sommes la meilleure équipe historiquement. C'est qui aujourd'hui gravite dans la tête des joueurs brésiliens, alors qu'ils ont une bonne équipe, ils ont des joueurs qui savent faire la différence en club. On a même vu le sélectionneur Carlo Ancelotti avait des difficultés pour faire le choix au niveau du milieu. Par exemple, on voit un Casemiro souvent qui, ce n'est pas ça. Quand on voit Fabinho venir, on voit la différence que Fabinho souvent nous fasse découvrir et tout cela. Donc c'est que je dirais tout simplement que le Brésil, c'est surtout cet orgueil de l'équipe qui a gagné plus de Coupes du Monde qui fait que cette équipe aujourd'hui n'arrive pas à s'en sortir.
0: Mais alors, un petit détail a basculé, car au moins le match ou bien a été à l'origine de la disqualification du Brésil, parce que tout le monde en parle aujourd'hui. Gatien, c'est le pénalty qui a été donné au Brésil et Vinicius est allé s'en charger. Automatiquement, Bruno Guimarães est venu demander le ballon pour tirer et voilà. Le gardien a arrêté le pénalty, ça a donné un autre match, ça a donné l'équipe norvégienne a pris un ascendant psychologique sur cette équipe brésilienne et voilà, ils sont parvenus à les terrasser aujourd'hui. Est-ce que pensez-vous que cette décision était la décision la plus grave prise sur le terrain qui a chamboulé complètement le match du Brésil?
1: Nous tous, nous savons que c'est la star de l'équipe, c'est Vinicius. On savait tous que c'est lui qui devait aller tirer ce pénalty. Mais malheureusement, comme lui-même il avait souligné dans son interview, il disait que à l'entraînement, Guimarães tire mieux le pénalty que lui, et c'est le choix du coach. Il ne pouvait pas être égoïste parce qu'il est entré, il est parmi les meilleurs buteurs. Donc il peut pas bousculer l'ordre de la hiérarchie des tireurs de pénalty. Donc c'est l'entraîneur qui a désigné Bruno Guimarães comme le tireur numéro 1 si Neymar n'est pas sur le terrain. C'est Bruno Guimarães, si Neymar est sur le terrain, c'est lui. Après, donc, Vinicius est le troisième tireur de l'équipe. Il trouve que c'est normal que son coéquipier a tiré le pénalty et le pénalty est arrêté par le gardien.
2: Je pense qu'il est le quatrième, hein, parce qu'il y a aussi Rafinha qui est
1: passé
2: devant,
1: oui. Donc,
2: qui n'a jamais produit un pénalty.
1: Exactement, donc c'était ça. Mais lorsque le pénalty a été arrêté, moi, j'ai vu le match au milieu de terrain brésilien, des défenses totales. On a vu Casemiro qui ne participe pas au jeu.
0: Lagela,
1: Guimarães aussi. C'est lui seul qui essaie au milieu de terrain. Avec l'absence des paquets aussi ça joue, et puis depuis lorsque Marcelo et Daniel Alves ont pris leur tête à la sélection, le Brésil n'a pas de véritables latéraux. Or dans l'histoire du Brésil, ce sont ces arrières qui basculent souvent les matchs, qui font des bonnes passes, des dernières passes ou qui montent beaucoup pour.
0: À l'exemple des Cafu,
1: Roberto Carlos, Marcelo et Daniel Alves. Les Maicon, ils sont beaucoup. Mais depuis là, si dans les grandes équipes, on ne trouve pas les meilleurs latéraux brésiliens dans les championnats top 5 en Europe actuellement. Donc, c'est ça aussi qui est à la cause de leur méforme à cette Coupe du Monde.
0: 4 matchs à l'affiche de ces quarts de finale, Ousmane. Nous avons la France contre le Maroc qui vont jouer demain à 21h. Nous aurons Espagne-Belgique. La Norvège va affronter l'Angleterre et la Suisse va affronter l'Argentine. Quel est le match qui donne vraiment l'envie d'aller suivre et qui est vraiment palpitant?
2: Oui, tous les matchs sont importants, comme nous l'avons dit. Tous les matchs seront beaux à voir. Mais si je dois choisir le match le plus bouillant, je choisirai le match qui aura lieu demain, qui va opposer la France au Maroc. Parce qu'on a vu les équipes, comment elles sont, elles ont en fait les équipes un peu plus parfaites par rapport aux autres équipes. Quand on voit l'alignement de toute l'équipe française, quand on voit l'alignement de toute l'équipe marocaine, on se rend compte que ce sont des joueurs qui, même dans leur club, ont leur place. Et historiquement, on a vu comment le Maroc avait fait face à la France lors de la dernière édition de la Coupe du Monde, lors de l'élimination. Et donc, le Maroc dira que non, je vais venir aussi prendre ma revanche. Et donc, c'est tout ça là qui va entrer dans l'idée compte, qui rendra cette rencontre-là si spéciale et plus bouillante que les autres rencontres de ces quarts de finale, en fait.
0: De votre côté, Gatien, quelle est la rencontre qui vous tient vraiment à cœur?
1: Moi, j'ai beaucoup... Je vois beaucoup plus le match Norvège-Angleterre. Mm-hmm. Avec la rivalité à Londres avec Harry Kane, ça va être un très gros match au niveau de l'attaque, mais... Je suis surpris par l'équipe d'Angleterre qui ne produit pas un très bon jeu au milieu de terrain avec tous les joueurs qu'ils ont aujourd'hui. Ils dominent le football en Europe, mais je vois aussi l'Angleterre en difficulté au niveau du milieu de terrain. Ils s'appuient seulement sur les individualités de Bellingham, de Harry Kane et aux autres. Mais je vois aussi le match Suisse-Argentine parce que l'Argentine a beaucoup de lacunes au niveau de la défense, comme on a tous suivi. C'était hier, non?
0: Oui, hier.
1: L'Argentine a beaucoup de lacunes au côté défensif, surtout en attaque. Ils ont des joueurs qui peuvent faire la différence à tout moment. Donc, je vois aussi les deux matchs là, Angleterre-Norvège, puis Argentine-Suisse. Pour Maroc, France-Maroc, c'est un match, c'est revanchard. On a tous vu l'affiche de la demi-finale de la Coupe, lors de la Coupe du Monde 2022. Où la France avait pris l'ascendant sur les Marocains 2-0. Donc, ce match aussi, ça va être un match très alléchant. Et puis, que le meilleur gagne à la fin. Mais je souhaiterais que Maroc nous fasse un très grand match pour se qualifier encore une fois de plus en demi-finale.
0: C'est parce que c'est un pays africain ou bien vous voyez son jeu supérieur à celui de la France?
1: Non, au niveau du jeu, la France aussi, la France a fait un très, bon, très grand mondial. C'est d'ailleurs l'une des grandes équipes qui arrive à remporter tous ces matchs, au moins, je dirais, facilement quand même. Mm-hmm. Il y a des ripostes, mais je vois la France dominer ses adversaires. Mais je souhaite que c'est le Maroc qui gagne parce que nous sommes aussi des Africains.
0: De votre côté, Ousmane, parmi ces quatre rencontres-là, quelles sont les équipes que vous voyez déjà dans les derniers carrés?
2: Ah, ça va être difficile de les dire puisque toutes les équipes sont bouillantes. Mais je crois que le match Maroc-France, de mon avis, ça sera un match 50-50, hein, franchement, ça sera 50-50. Et de l'autre côté, on a
0: Espagne-Belgique.
2: La Rora qui va défier les Belges.
0: Les Diables Rouges.
2: Les Diables Rouges de Bruyne. Je suis sûr que, enfin je souhaiterais, et d'ailleurs c'est ce que je souhaite du fond du cœur, que la Rora puisse, n'est-ce pas, défaire les Belges. Et nous avons aussi la Norvège qui va défier l'Angleterre. C'est aussi un match 50-50 parce que ce sont deux pays voisins déjà en Europe et qui ont à peu près une histoire commune. Si on voit bien, même il y a certains Norvégiens qui sont nés en Angleterre, d'autres Anglais qui sont nés en Norvège. Ce sont des pays qui sont déjà voisins. Même lui, le cyborg norvégien, il serait né en Angleterre et même grandi là-bas, son père qui est norvégien et tout ça. Donc c'est une histoire à peu près commune. Et donc là, je pense que c'est aussi un match 50-50. Et l'autre quart de finale, c'est ça, c'est l'Algérie céleste qui va défier la Suisse. Moi, je pense que l'Argentine a un léger avantage. Pourquoi? Parce que si c'était la Colombie, l'Argentine aura beaucoup plus du mal à espérer une certaine qualification. Mais avec la Suisse, je pense que ça penche du côté de Albiteles de manière très légère.
0: Alors, pour vous, c'est pas, on ne voit pas trop clair déjà les équipes qui vont passer ce cap pour essayer hein, d'aller toucher les derniers carrés pour aller accéder au dernier carré, c'est-à-dire la demi-finale. Et donc, comment expliquer la montée en puissance de sélection dite outsider, c'est-à-dire, est-ce que c'est une question de meilleure préparation, talent individuel ou de fragilité des favoris?
2: Surtout, moi je parlerai du parcours, hein, parce qu'on a vu les équipes, certaines équipes qui sont aujourd'hui en quart n'ont pas eu les mêmes adversaires. Et je pense que si aujourd'hui on prenait la Suisse, on ramenait la Suisse sur le parcours de la France ou de la Espagne, j'aurais du mal à croire que la Suisse puisse passer. Ça, c'est bien déjà. Et nous avons la Belgique également, qui a eu la chance de tomber sur un Sénégal qui a relâché à la dernière minute, ce qui justifie même la qualification de cette équipe-là. J'ai vu beaucoup de commentaires après ce match-là qui disait que la Belgique est chanceuse d'avoir un pays qui a relâché en dernière minute. Une équipe sérieuse, une équipe bien préparée, une équipe qui est bien préparée, en fait, ne va pas céder facilement après avoir mené 2-0 et je crois à 15-10 minutes de la fin. Et puisse se faire remonter ce score. C'est vraiment malheureux, c'est vraiment malheureux. Mais je ne suis pas surpris de voir l'Espagne ici en quart de finale, je ne suis pas surpris de voir la France en quart de finale, je ne suis pas surpris de voir le Maroc en quart de finale, je ne suis pas surpris de voir l'Argentine qui est championne du monde en titre ici en quart de finale. Parce que pour l'Argentine, même si l'équipe n'était pas vraiment bonne, même si l'équipe a beaucoup de difficultés, a présenté beaucoup de défaillances, mais c'est une équipe quand même qui est championne du monde, qui vient en tant que championne du monde. Donc il y a un orgueil qui est là, il y a la peur des adversaires qui est aussi là, donc tout cela contribue, n'est-ce pas, à ce niveau ou bien à ce parcours que cette équipe a eu dans cette Coupe du Monde.
0: Alors, lors de mon introduction tout à l'heure, j'ai parlé des polémiques autour de cette Coupe du Monde. Il y a certaines équipes qui sont frustrées et qui se disent à la merci du favoritisme. Ils ont ce sentiment-là et donc le cap à temps est celui qui s'est produit lors du match Argentine-Égypte. Alors, je suis avec vous, Gassien. Plusieurs équipes dénoncent un sentiment de favoritisme ou d'injustice. Est-ce qu'une perception amplifiée par la pression de la compétition ou un vrai problème structurel? Parce que là, il est question que voilà, certaines équipes sont favorisées, d'autres sont à la merci de l'arbitre ou bien du mauvais arbitrage, de mauvaises décisions, tout ça. Donc, il y a certaines équipes qui sont même montées au créneau. Je prends même l'exemple récent, celui de l'Égypte. Qu'est-ce que vous en dites depuis le début de cette Coupe du Monde là?
1: Oui, je vois qu'il y a beaucoup de polémiques autour des trios arbitrales lors de ces rencontres de la Coupe du Monde. Bon, ça arrive des fois. Même M. François Le Texier, que j'ai beaucoup d'estime pour lui, l'arbitre français qui a dirigé le match hier là, il a fait un grand match, mais il a beaucoup plus penché le match côté Argentine.
0: Qu'est-ce que vous dites ça?
1: Parce que on voit les statistiques, l'Argentine a commis 13 fautes et l'Égypte en a commis 11, mais ce sont les Égyptiens qui recordent beaucoup plus ce carton, 3 cartons jaunes contre 0 carton donc.
0: Mais il y a des fautes légères, il y a des fautes beaucoup plus dures, trop appuyées, tout ça qui mérite une sanction, c'est pourquoi aussi, tout ceci peut expliquer cela.
1: Cela peut s'expliquer, mais hier là, les Argentins ont sorti quand même de leurs limites pour commettre certaines fautes qui valent de cartons jaunes quand même, mais cela n'était pas le cas hier. Vu que les Égyptiens, à force de siffler contre eux, sont un peu frustrés de produire leur football. Quand tu essaies de prendre le jeu en compte et l'arbitre te freine à tout moment, là, ça aussi, ça peut jouer au mental. Et à l'arrivée, c'est ça que les Égyptiens ont payé cash hier.
0: Alors, Ousmane, l'Argentine, selon certaines nations, bien certains pays qui ont participé à cette compétition, ils se disent l'Argentine est beaucoup plus favorisée. Par contre, eux, hein, je parle de ces pays-là, ils sont peut-être méprisés, ils sont pas comptés, ils sont pris comme des moins que rien, tout ça, voilà. Pensez-vous que hein, leur plainte est vraiment, je dirais, objective?
2: Et moi, souvent, honnêtement, je suis étonné de voir certaines légendes, certaines personnes, certains entraîneurs, certains amoureux du football tenir certains propos. Vous voyez, dire une chose, dire, n'est-ce pas, dénoncer un fait est une chose, mais démontrer ce fait-là, c'est une autre chose. C'est difficile. On sait que, naturellement, dans le monde du football, il y a des erreurs arbitrales qui se glissent souvent. Je vais vous donner un exemple concret lors de ce mondial, cette Coupe du Monde. Vous avez suivi le match Paraguay-France. Il y a eu assez de fautes. Je pense qu'il n'y a aucun Paraguayen qui a été sanctionné. Mm-hmm. C'était une erreur arbitrale. Mais je ne sais pas pourquoi il n'y a pas eu un taulier sur ce match. Mais ça arrive comme je l'ai dit. Et hier, on a vu certaines situations qui sont litigieuses, effectivement. Par exemple, sur le deuxième but annulé de l'Égypte, effectivement, si moi j'étais à la place de l'arbitre, j'aurais sifflé aussi faute. Honnêtement, il y avait un contact, il a marché sur le pied au début de l'action sur le pied. Et l'arbitre ne devrait pas souffler, puisqu'il y a la VAR. On laisse l'action arriver à son terme, et puis après, s'il y a quelque chose, on revient. Parce que imaginez, s'il n'y avait pas une faute, et qu'il annulait le but, enfin, il arrêtait l'action. Donc ça aurait préjudicié l'Égypte. Et maintenant, par rapport au but, parce que tout était autour du but, du troisième but argentin. Moi, honnêtement, effectivement, il y a eu un contact. Je l'avais dit et je le dis toujours, il y a eu un contact, mais il est seulement léger, ce contact-là. Il est léger. Et moi, je dirais qu'il est 50-50. Et je vous assure, s'il avait accordé un penalty et annulé le but d'Argentine, il y aura encore eu des polémiques.
0: Non, ceux qui ont contesté le match hier ou bien les actions, si je dirais selon eux similaires, ils ont dit le contact au début de l'action égyptienne était un contact beaucoup plus léger, qui n'est pas trop dur, ça méritait pas l'annulation du but égyptien, et ils se basent sur le contact qui a eu lieu dans la surface argentine sur
3: Mohamed Salah.
0: Oui, ils se disent.
2: Mais effectivement, ce que j'avais
0: normalement,
2: dit.
0: Ils devraient aussi si l'arbitre a sifflé la faute au début de l'action égyptienne, normalement il devrait siffler penalty et annuler le troisième but
2: égyptien. C'est deux actions différentes, Nathan. C'est deux actions différentes. La première action, il y a eu effectivement un contact et il y a eu effectivement une marche sur le pied du joueur argentin. Moi, honnêtement, le troisième but argentin, je ne l'avais même pas vu. Parce que hier, moi, je disais que Égypte menait 2-0 et puis après, je me retrouve devant mon téléphone sur lequel je suivais le match. De partout, j'ai abandonné le match. Après, on m'apprend que l'Argentine avait marqué le troisième but. Je viens sur les réseaux sociaux, je

0: si on voit bien, parce que quand on va le dire, on va dire non, c'est parce que nous, on est derrière Léo Messi, c'est parce que nous, on était autrefois barcelonais, alors que ce n'est pas ça, c'est une réalité en fait. Le contact était tellement léger. On a vu même que vers la fin de l'action, le joueur Mo Salah était même en train de perdre le ballon. Honnêtement, si vous avez vu réellement l'action, parce que moi je n'ai pas vu le match, je n'ai pas vu la fin du match, mais j'ai suivi ça après et avec toutes les ralentis. Et moi, à la place du journaliste, enfin à la place de l'arbitre, j'aurais consulté la VAR et puis après je vois tous les axes de l'action, parce que moi j'ai vu l'action du dos, enfin de la face de Mo Salah. Je ne sais pas, par derrière peut-être on aurait vu que le pied a effectivement touché celui de Salah qui a occasionné sa chute, ou bien c'était une simulation, ou bien. Mais je vous dis, ces erreurs-là, elles arrivent dans le football et souvent les gens interprètent ça très très très mal. Et c'est ce qui fait souvent, c'est ce qui me rend souvent désolé, triste, souvent affligé de voir ce genre de réaction. Parce que, pour finir, si on peut remonter un peu dans l'histoire, vous allez voir que le match qui avait opposé une fois le Barça à l'Inter, par exemple, vous prenez ce match, le but marqué par Acerbi. Il y a même eu le contact entre Gérard Martin et Dumfries était même plus concret que celui qui a été en tout cas porté sur Mo Salah. Mais ça arrive. Ça arrive, on l'accepte parce que c'est l'arbitre lui-même qui décide de son match. Ça arrive, on accepte, les erreurs arbitrales arrivent, ça vient. On a vu des buts qui sont annulés, on a même vu lors de la dernière finale de la Coupe du Monde. On a vu le but marqué par Léo Messi. Normalement, on devait annuler le but lors de la finale de la Coupe du Monde 2022. Parce que les joueurs argentins étaient sur le terrain avant que Léo Messi ne marque. Parce que quand ils avaient vu l'action, ils ont commencé à célébrer le but avant que le but ne puisse, n'est-ce pas, traverser la ligne du poteau. Et ça, normalement, on devait annuler le but. Donc, les erreurs comme ça, elles arrivent à tout moment. Elles arrivent souvent, elles vous favorisent. Souvent, elles vous défavorisent. Mais ça arrive, c'est le football.
1: Vous en dites quoi, Gatien, de tout ce qui s'est passé hier?
2: Bon, moi, je dirais que sur l'action avec Mo Salah, c'était Gonzalo Montiel, le latéral droit. Le contact était, mais c'est un peu léger. Si c'est moi qui étais à la place de l'arbitre, j'aurais quand même sifflé pénalty. Après, le VAR va consulter et puis dire qu'il n'y a pas faute. Et puis voilà, l'Égypte n'allait pas prendre ce troisième but qui fait polémique aujourd'hui. Mais dommage que l'arbitre avait laissé avantage, pensant que l'action allait pas deviner un but. Bon, au final, l'Égypte avait pris ce but dans les temps additionnels qui les a éliminés hier.
1: Alors, pour vous, c'est une question de favoritisme ou bien c'est une erreur arbitrale?
2: Non, là, c'est pas favoritisme, c'est une erreur arbitrale. Là, dans ce match, je vois pas comment l'Argentine était favorisée. Ça, ce sont des erreurs arbitrales.
0: Donc... Oui, et aussi, je voulais, si vous permettez, rajouter une chose. C'est que beaucoup n'ont pas vu. Parce que moi, ce que je voudrais plus, je ne voudrais pas beaucoup plus accuser l'arbitrage, je voudrais beaucoup plus accuser les équipes africaines. Parce que on ne peut pas comprendre que vous menez 2-0 jusqu'à la 80e minute et puis vous prenez 3 buts dans 10 minutes. C'est inexplicable en fait. Il faut pas se servir de ça pour justifier ce relâchement, cette négligence des joueurs égyptiens, enfin des joueurs africains. Des équipes africaines tout court. Est-ce que vous voyez? Les trois buts marqués par l'Argentine étaient des buts qui sont valables. C'est pas un arbitre qui a pris le ballon pour aller. C'était des buts qui sont valables. Et j'ai aussi reproché à leur sélectionneur une chose. Pourquoi faire sortir Zico? Qui était en train de centrer Léo Messi? Après la sortie de Zico, Messi s'est décalé sur les côtés et Léo Messi a commencé à gagner de l'espace. Ce qui a occasionné les deux premiers buts argentins. Parce que Léo Messi était décalé sur le côté, il a fait un centre, Martinez a repris de la tête, but, et après le deuxième but aussi marqué par Léo Messi, il est revenu sur le même côté, il a fait un centre qui est revenu devant la surface au niveau du point de pénalty et il a fait le rebond, il a marqué le but. Merci. Donc il faut aussi reprocher ça aux sélectionneurs africains, il faut aussi reprocher ça aux équipes africaines.
2: De mon côté, moi je dirais que c'est un problème de gestion de la gestion de fin de match. Savoir tenir le match pendant 90 minutes, le match c'est pas 110 minutes ou bien 80 quelques minutes, le match c'est 90 minutes. Et puis de l'autre aspect aussi, c'est la profondeur du banc. Les équipes européennes ou bien les sud-américains ont un banc de touche bien garni que les équipes africaines, c'est ça qui fait la différence. Donc je vois

0: que c'est pas beaucoup plus, beaucoup plus reproché aux entraîneurs, mais c'est la profondeur de banc des équipes qui fait la différence.
1: Un cas qui fait vraiment polémique ou bien qui fait beaucoup parler, c'est le cas Folarin Balogun. Pensez-vous que la FIFA a été beaucoup plus légère sur ce cas et elle a pris la décision de faire revenir Balogun sur le terrain ou bien c'était normal?
0: Bon, dans ces cas-là, souvent, ça appartient au comité d'arbitrage de juger les fautes. Si les fautes, on voit que le joueur n'a pas vraiment envie de faire faute, souvent, mais ces cas-là sont très rares. On a entendu dire que le président des États-Unis aussi a fait pression sur la FIFA, donc il y a beaucoup plus de polémiques lors de cette mondiale. Bon, on attend quand même la fin
1: Parce que
0: pour juger les chiffres.
1: ça a
0: Non, il y a
1: suscité
0: eu
1: la
0: la fin, ils
1: réaction
0: sont
1: de certaines
0: éliminés.
1: équipes. Parce qu'ils se disent, attendez, même l'équipe de France qui est en train de dire, voilà, ôtez le carton de Mikel
0: Olivier.
1: Olise. Parce que si vous avez fait pour le cas Balogun qui a eu un rouge, pourquoi pas ôter un carton jaune? Est-ce que vous voyez ça normal? Est-ce que la politique a pris le dessus sur le football? Parce que le football ne doit pas être mélangé avec la politique.
2: Ah, moi, comment je le dirais? Parce que après, il faut analyser tous les faits qui ont occasionné cet événement-là. Parce que vous allez voir que le président américain, celui qui a appelé le président de la FIFA, Infantino, et c'est déjà ici au niveau de la procédure, c'est un problème. Et après, on a vu que lui, le président de la FIFA, il s'est justifié, il a dit effectivement qu'il a reçu un coup de fil de la part du président des États-Unis, mais il a seulement, n'est-ce pas, fait ce qui devrait être fait. Qu'est-ce qui devait être fait normalement? C'est la commission ou bien le comité qui a siégé, qui a examiné le carton rouge pour l'annuler. Bon, à ce niveau, si déjà il a fait une déclaration, il a dit, c'est le comité en toute indépendance, il ne sait même pas qui ont composé ce jour-là la commission, mais le comité. Et donc ici, à ce niveau-là, on peut estimer que tout va bien. Mais ce que je peux reprocher à la FIFA, c'est cette connivence avec les différents présidents des différents États, différents pays. C'est dangereux. Ça peut ternir l'image de la FIFA et ça peut nous causer des problèmes. Une chose encore qui est vraie,
1: 30 secondes.
2: la faute commise par Balogun est une faute qui est vraiment réelle. Et cette faute-là mérite le carton qui a été collé à ce joueur-là. Mais j'ai du mal à comprendre la raison qui a motivé ce comité ou bien cette commission-là d'enlever ce carton rouge à Balogun qui finalement n'a rien produit, qui a eu 3 sur 10
0: Lors de ce
2: lors
0: match.
2: de ce match ce qui a même permis aux joueurs belges de se moquer de Donald Trump. Après le quatrième but, il dansait comme Donald Trump et puis voilà. C'est mauvais, c'est pas bien pour le football.
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0: Bon, on a pas de type de beau chose en bas de couille, tu es là ici, qu'on a d'autres compétitions, so, mais bah, que, à équipe, so, quoi, ça, c'est dans le quart de finale, so, mais bah, on a pas de type à la quoi, mais il fallait dire, c'est dans le sol, là, qui est là. Amena, que, mais bah, côté surprise à Damien, mais bah, effort, et puis, la détermination, tu sais, équipe, t'en as la Norvège, équipe, t'en as la Suisse, mais, tu sais, attends, l'équipe, t'en as la Maroc, Espagne, la France et à Tangané, Angleterre, sont mis que à la soirée qui a un gars du monde du fond à la soirée qui a habitué de compétition, on a donc place au fada d'Asinga qui d'Alas et à la Sida t'en est compétition, on va la gonga qui n'a devant. 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
1: Iba Ousmane n'a pas été en train de faire des choses. Il y a un quart de finale qui est en train de faire des choses. Il y a un choix qui est en train de faire des choses. Est-ce que il y a un choix qui est en train de faire des choses? Il y a un choix qui est en train de faire des choses. Il y a un choix qui est en train de faire des choses. Il y a un choix qui est en train de faire des choses. Il y a un quart de finale.
2: Oui, tant que vous avez dit que la France est surtout un choix qui est opposé à des. France et puis na Maroc parce que t'es pas bien na mita bon milieu quoi France surtout le Kenya prendra joueur depuis gardien jusqu'à attaquant à la même bande de touche à la quoi parce que il va comment à bande à la quoi qui a prendra joueur mingi il va même na bande à la qui a même Cherki à la bande Cherki sur la bande à la qui a se battre né à Désiré Doué sur la bande à la qui a se battre né à côté joueur na bande
1: donc il pensait voilà Marcus
2: Thuram mais qui na mec qui est défense quoi qui a prendra joueur à gardien quoi prendra joueur et puis na mec qui est Maroc il pensait à la qui a mis prendra équipe aussi depuis à la il progresse mingi parce que là il bat que Alain parmi les 20 meilleures équipes qui mondent à peine. Mais après, le Ghana parmi les 20 meilleures, Atmara parmi les 10 meilleures équipes qui y a donné à Mobimba. Donc, je pensais à petit, à qui m'a aussi à petit, n'est-ce pas, attiré à Zo Mingi Mingi. Et il bat même dans ma ronde, quand il m'a tué, il bat comment attaquant à la Saibari, le blessé, le Sigi, mais il n'a mené Zo. Le coup je parle peindre le pic à Nemboni peindre ça si donc à équipe ni quoi chaud à la qui est vraiment prête et puis surtout que à équipe ni là à la team en 2022 et puis France là si à Tumba le Maroc là tu compétition ni donc à la gagne à non mais là ni à la gagne à ouais cette fois-ci que tu colles surtout que depuis que la gagne en 2022 il progressait mingi et donc à qui il m'a tourné à qui attiré à zo mingi mingi et puis na mbige quoi et qui na mati Argentine ou Suisse parce que tu vas bien à qui champion en titre là et puis toujours quand ton zomo qui champion en titre oui mon qui champion en titre mon ami voilà raison tenait mon gars mon tenait que non l'année migraine c'est pas par hasard là c'est migraine ton migraine l'année ça veut dire qu'un petit gars tu tenais encore migraine encore et puis ton mon gars ou quoi t'es un joueur contre moi parce que bambini joueur qui Suisse ni dans d'après ça voilà bien il a fait après matin la zone l'autre que Titini déjà ni war jeu contre Argentine ouais contre Leo Messi ouais il pensait déjà mes petits arrêter football même je joue contre Messi petit arrêter football parce que me réaliser quota Reftini ah ouais donc il pensait surtout match France Maroc mais la Pieconi qui bat aussi match Argentine contre Suisse mais Titi Mbito sont mes préférés des mingi dans le match là qui match Espagne la Rora ceci a qui joue contre Belgique contre Belgique même si il sent même coup de clin d'œil na anglais ceci a qui joue contre Aitata Lati Norvège
1: la bande de ça la gassien France Maroc Espagne Belgique Angleterre Norvège Suisse Argentine des mots assez beaux
0: donc à ce fait demi terrain gênant à dire musulmi batim bi beaucoup plus match Norvège Angleterre bata que mené peindre rivalité dans le temps moins qui bande à dire Europe actuelle soit que n'embêgeti Norvège moi Erling Haaland sur le qui na le ingi go déjà pas samba à dire compétition soit moi on a n'embêgé moi Harry Kane soit que leader qui attaque Angleterre et puis beaucoup plus Angleterre na Norvège qui a pays voisin donc Valentin pays voisin qui a la quoi qui a capendre mingi et puis aussi mi banga aussi mati ton sofa des quoi tenge a qui mati fada peton les dazo appel Maroc na France basi cela na kangu tu mati 2022 mi ba avec l'équipe de France, Asie, Maroc, ma demi-finale. Soit Maroc a gagné, soit la Ghana a gagné, esprit de Vancha, que l'année dernière, cette fois-ci, l'année dernière, dans les derniers types de préparation, c'est du coup, l'année soit bien dans la défense à France. Et puis, Mati, esprit en Belgique, quoi, il s'appelle, ce quoi, il y a pendant le ballon là.
1: Pendant
0: des mois, des mingues, il bâtit, l'équipe, ce quoi, Zango, des mois, c'est touche de balle là, pendant des jeux, donc, à Matso, quoi, Mibani, à Kegina, en d'autres. Équilibre dans une belle équipe, et puis Tangati, des monnaies qui sont Argentine, en Suisse. Ce quoi là qui est piquant de Biba Suisse, qui n'a pas une équipe. Et puis, si on a Argentin, ça n'est pas une ligne défensive, ça Biba là qui a amené à la difficulté en Mingi. Il a attaqué Suisse, là qui a amené à attaquer vraiment le qui est rapide, Borel et Boloso, le qui est bande à Mingi. Donc, Matso, qui est à peine dans des moulas, qui est. 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
2: Oui, mes pensées, comme un nati football, hein, mes pensées à arbitre qui s'arrête à Eurogbani Banika, qui est arrivé à Yoko Juni Lapé. Mais là, ça c'est à instaurer VAR, tu sais, à vérifier, à bien ceci, n'est-ce pas, à petit Ghana quitté, à discussion, tu sais, à accuser, à béni. Mais après tout, ton, il y a passé, il faut à analyser normalement si. 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
2: quand il a mis tenez soit parce que à la base va en encore à gaba tenez mais tu pressionne arbitre parce que là ça ramène qui était ménier après avoir examiné les cas et puis là un cas arbitre a un problème ming mangati var ce même parce que à la petite à la micro na métal là à la causer un jour c'est à qui a assisté dans le cas dans deux jours donc à ça c'est parfois à la quoi les gars d'accord quand à la paix à la discuter il faut mon gars bani il faut mon gars il faut mon gars il faut mon gars à ça c'est à bâti à problème à qui d'amingi parce que toi là va bien maintenant tu birichi Maroc 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effectivement que le Dondo guérit l'eau ça c'est un de le but ni non mais pensez à une chose comme mingi met toi à gawa il faut que analyse normalement tenez à bas ni là et qui n'y a dit tenez à qui 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
0: 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ils ont montré frante voilà que erreur là c'est assez nati matin c'est à ce moment beaucoup plus à tenaga polémique bah sinon d'autres actions ça gagne à penalty contact n'a que da mais na football 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